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3: Salut madame, messieurs, bienvenue à l'écoute de ces carnets des communiqués. 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Voilà, c'est tout pour ce carnet de communiqués. Merci de l'avoir écouté.
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1: Bonjour chers auditeurs et auditrices de la RTVH. Nous sommes les écoliers de l'école primaire Agora. Aujourd'hui, nous vous parlons de l'importance de la radio pour l'enfant. Avant tout, nous nous présentons.
2: Je réponds au nom de Kavira Talimassara. J'étudie au complexe scolaire Agora en 6e année A.
3: Je réponds au nom de Kaindro Mahamba Kistevi. J'étudie au complexe scolaire Agora. Je suis en 4e année A.
1: Et moi, je suis Mouindo Nour Chatrak, j'étudie au complexe scolaire Agora. Je suis à 6e année B. Nous commençons avec Kavira Talimassara. Sarah, selon vous, quelle est l'importance de la radio pour l'enfant?
4: Selon moi, la radio joue trois rôles. Nous informer, nous éduquer et nous détendre.
1: Merci Sarah. C'est-à-dire que la radio nous donne des informations, les émissions et de la musique. Alors, Kaindo Mamba Christevi, tu peux nous donner un exemple d'une information?
3: Oui, c'est par exemple l'information sur la tuerie d'une personne à côté du bosquet de Dada. Il s'agissait de bandits qui avaient fusillé un jeune et fuir avec sa moto marque Deka. Voilà un exemple de l'information Mouindo Nour Chadrak.
1: Merci beaucoup, Kaindo Christevi, pour cet exemple d'une information. Sarah, vous pouvez nous faire un exemple d'une émission?
4: Oui, je prends l'exemple de la parole de Dieu qui nous apprend de ne pas voler, de ne pas tuer et de ne pas mentir. Mais aussi les sketchs où on nous apprend le savoir-vivre avec les autres.
1: Merci Sarah pour ces exemples des émissions à la radio. De ma part, je peux donner aussi un exemple d'une détente musicale. Prenons le cas de cette chanson que je vous chante un peu. Nous voici les bons matins, nous nous mettons dans ta main pour t'offrir.
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0: Voilà, en finissant notre émission, Sarah, quel conseil tu peux prodiguer aux enfants qui écoutent la radio?
1: Aux enfants qui écoutent la radio, je leur demande de chaque fois suivre les émissions avec attention, de ne pas écouter la radio toute la journée, mais aussi d'aider les parents à travailler, de trouver le temps pour étudier la matière apprise, mais aussi de choisir les émissions qui éduquent.
0: Christophe, toi aussi, quel conseil tu donnes aux enfants qui aiment écouter de la musique à la radio?

0: l'éducation.
1: Nous sommes à la fin de notre émission. Nous étions les écoliers de l'école primaire Agora et nous parlions de l'importance de la radio pour la.
2: Je remercie
1: merci
2: tous
1: de
2: les
1: nous
2: auditeurs
1: avoir écoutés.
2: D'avoir écouté notre chronique.
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13: notre peur la plus profonde n'est pas d'être inapte. Elle est que nous puissions être dotés d'un pouvoir sans commune mesure. 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
16: 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Madame, monsieur, bonjour. Il est l'heure de vous informer. 7h à Butembo. Au sommaire de ce journal, dialogue national pour la paix, la cohésion nationale et la refondation de l'État. L'Alliance Bloc 50 dit soutenir sans réserve cette initiative. Le regroupement politique de Julien Paluku parle de la détermination du président Félix Tshisekedi pour tourner définitivement la page d'instabilité de la République démocratique du Congo.
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16: Une nouvelle année scolaire commence ce mardi 1er septembre en République démocratique du Congo. Une rentrée scolaire dans un contexte difficile au Nord Kivu et au Nord Kivu 2 particulièrement. Contexte partagé entre la crise sanitaire et les boycotts, la reprise du chemin de l'école par les enseignants. Lutte contre la maladie à virus Ebola, les autorités sanitaires annoncent les débuts des travaux de construction d'un nouveau CTE à Butembo. Son opérationnalisation est imminente par des experts ougandais et congolais sous le financement du gouvernement ougandais.
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16: Voilà tout pour les titres. Merci d'être nombreux ce matin pour vous informer sur nos antennes. C'est votre droit et nous en faisons notre devoir tous les jours. Bienvenue.
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16: Luterson Mombéré est à la mise en onde politique pour commencer ce journal. Nous l'annoncions au sommaire. Le regroupement politique Alliance Bloc 50, AB 50, salue l'annonce de l'ouverture du dialogue national pour la paix, la cohésion nationale et la refondation de l'État par le chef de l'État Félix-Antoine Tshisekedi. Ce regroupement politique, cher à Julien Paluku Kaongia, ministre du Commerce extérieur, exprime sa position à travers une déclaration politique rendue publique hier lundi 31 août 2026 à Kinshasa. Déclaration qui a sanctionné la réunion extraordinaire de la conférence des présidents. La B50 parle d'un acte d'une portée politique qui traduit la détermination de la plus haute autorité du pays à explorer les voies rationnelles pour tourner définitivement la page de l'instabilité sous toutes ses formes en République démocratique du Congo. Ce regroupement politique, membre de l'Union sacrée de la Nation, soutient sans réserve le dialogue annoncé ainsi que l'ensemble du processus qui s'y rapporte et engage toute sa base à travers le pays et la diaspora à s'approprier cette initiative. Henri Itoka est secrétaire général de l'AB50. Écoutons-le.
22: Le regroupement AB50 soutient sans réserve le dialogue annoncé par la plus haute autorité ainsi que l'ensemble du processus qui s'y rapporte. Il engage toute sa base à travers le pays et la diaspora à s'approprier cette initiative perçue comme l'opportunité de la dernière chance. Lorsque le garant de l'unité nationale et du bon fonctionnement des institutions fait preuve d'ouverture, il est du devoir de tout citoyen d'en saisir l'opportunité. Le regroupement AB50 apprécie également à sa juste valeur la fermeté constante du président de la République envers le criminel impénitent et récidiviste. Cette position est essentielle pour mettre fin à la culture de la prime au sang versé et au mercenariat contre notre patrie. Enfin, le regroupement AB50, membre de l'Union sacrée de la Nation, réitère sa loyauté totale au président de la République et exprime son entière disponibilité à œuvrer pour l'intérêt supérieur de la nation.
16: Éducation à présent, nous le disions également au sommaire de ce journal, le gouvernement congolais confirme la rentrée scolaire 2026-2027 pour aujourd'hui, mardi 1er septembre 2026. À Butembo, les autorités scolaires encouragent les parents à envoyer les enfants à l'école et rassurent de la mise en place des dispositions sanitaires dans les écoles. Le chef de la sous-division de Butembo 1 indique qu'en cette période de l'épidémie à virus Ebola, la pratique des mesures barrières est une obligation pour tout le monde, élèves comme enseignants. Cependant, James Vavouay rappelle la nécessité de commencer ces pratiques déjà à la maison. Ces propos ont été recueillis par Kavutia Malero.
23: Aux parents, nous allons leur demander de fournir déjà, de donner plutôt à leurs enfants des fournitures scolaires et les envoyer dès ce mardi 1er septembre à l'école, puisque les activités doivent commencer conformément au calendrier scolaire édicté déjà par notre ministère de l'Éducation nationale et nouvelle citoyenneté. Les mesures barrières qui doivent être observées à l'école doivent aussi être observées à la maison, puisque la maladie un virus Ebola n'est pas seul. Nous ne devons pas la combattre seulement au niveau des écoles, mais nous devons aussi la combattre au niveau de nos différentes communautés, à commencer par nos propres familles.
16: Pendant ce temps, les enseignants affiliés au syndicat des enseignants du Congo, en ville de Butembo, décident du boycott de la rentrée scolaire 2026-2027. Le CIECO annonce la grève dès aujourd'hui, donc, le jour de la rentrée. Les membres du CIECO ont pris et annoncé cette décision lors de leur assemblée générale évaluative tenue hier à leur siège de Kitulu. Ils reprochent à leur employeur, le gouvernement congolais donc, la non-réalisation de ses promesses à leur égard notamment. Et parmi ces promesses, le CIECO Butembo cite la non-prise en charge de nouvelles unités et des enseignants non payés. Toutefois, les enseignants disent être disposés au dialogue avec leur hiérarchie en vue de pousser à la matérialisation de leurs revendications. Écoutez Benito Mouasso, secrétaire permanent du CIECO Butembo, au micro de Monsanto Nzanzo.
0: tout ce que nous avons demandé comme revendication, il n'y a rien qui a été fait. Alors, quoi par exemple? Nous avons beaucoup de points, et nous allons épingler seulement trois seulement, mais ce qui nous même vraiment qui nous fait mal au cœur à Jean et les enseignants du secondaire surtout avaient rempli le dossier, soi-disant qu'ils vont être payés à juillet. Et nous constatons qu'aujourd'hui, ils sont toujours là, ils ne sont pas payés, alors qu'ils ont des numéros appelés NP. Nous voyons la CENSAP, par exemple, cette retraite de vieux enseignants. Jusque là, dans notre province éducationnelle Nord-Kivu 2, ça fait déjà 3 ans et demi, presque 4 ans, que nous sommes en train de contribuer. Il n'y a rien. Tous les enseignants sont là, il n'y a pas de retraite. Alors, chers enseignants, aujourd'hui, qu'est-ce qu'on vient de décider? À l'école, il y aura combien d'enseignants?
2: 0 enseignant.
0: Continuez à nous aider à garder les enfants à la maison.
16: Et puis sensibiliser les enseignants de Butembo et les orienter quant à certaines pratiques à prendre par les enseignants, bien évidemment, avant la rentrée des classes. Tel était le mobile de la mission de l'équipe chargée de communication de la riposte, dans la riposte contre la maladie à virus Ebola. Cette équipe a entretenu les enseignants membres du CIECO lors de leur assemblée ordinaire tenue hier lundi à leur siège de Kitulu. Un kit de lavage demain leur a été offert afin de mieux appliquer le respect des mesures barrières. À l'issue de cette séance de sensibilisation, Abdoulaye Kamoussi, chargé de communication en zone de santé de Katoa, s'est confié à Monsanto Nzanzou.
3: Alors, notre échange a tourné juste sur les mesures de prévention. Alors, les stratégies que nous avons partagées avec les enseignants est qu'on arrive à respecter le minimum de la distance entre deux enfants. Les deux, et il faut plus miser sur le lavage des mains, le lavage correct des mains, parce que la maladie, c'est une maladie qu'on attrape par contact. Et si les mains sont visiblement propres, utilisez le désinfectant. La troisième stratégie, il serait mieux que chaque enseignant ait un thermoflash dans sa classe. Donc avant que les enfants accèdent à la classe, qu'il y ait quand même le temps à l'enseignant de faire quoi? De vérifier la température humaine. Quand l'enfant est malade, ne le voyez pas à l'école. Quand l'enseignant est malade, n'allez pas aussi à l'école, pour ne pas peut-être les contaminer demain après demain les autres enseignants ou les autres élèves. Donc on doit quand même connaître que mon école se trouve dans quelle aire de santé. Et c'est à ce moment-là, quand on est en collaboration avec la santé, avant seulement la fin au niveau de la santé pour être soigné. Vraiment, s'il y a des pharmacies au niveau de l'école, s'il n'y a pas un spécialiste, c'est interdit vraiment en période épidémiologique de soigner au niveau local. C'est comme si c'est l'automédication.
16: Nous parlons déjà santé. Sachez qu'un nouveau centre de traitement de la maladie à virus Ebola et autres maladies en caractère épidémiologique est en cours d'érection dans la concession de l'Institut technique et vétérinaire ITAV Butembo, non loin de l'école primaire Katia. Les travaux d'aménagement du terrain, des constructions et de la prise en charge des patients sont financés entièrement par le gouvernement ougandais. Une délégation mixte a supervisé ces travaux hier lundi. Elle était composée du chef de bureau de liaison du gouvernorat du Nord Kivu à Butembo, la députée nationale élue de la ville, et le médecin chef des zones de Butembo, Providence Bureau. On nous a rendu ce reportage de Nelson Rafiki.
17: Des machines sont déjà à l'œuvre sous les sites depuis le week-end dernier pour aménager cet espace qui va abriter un nouveau centre de traitement de la MVE et autres maladies avec une capacité de 60 lits. La députée nationale Jeannine Kavira Katasohire salue cet appui du gouvernement ougandais en faveur de la population du Nord Kivu.
24: Ces travaux sont réalisés par nos voisins, par la République de l'Ouganda, qui vient par ces signes nous exprimer sa solidarité pour l'éradication de cette maladie. De la même manière qu'ils l'ont fait chez eux, ils viennent nous aider, comme nous avons des intérêts communs. Nous quittons nombreux Butembo pour aller en Ouganda, ils viennent nous aider pour qu'ensemble, avec nos équipes congolaises, nous puissions, tant soit peu, dans la mesure du possible, travailler ensemble pour que cette maladie puisse être éradiquée.
17: L'élu de Butembo appelle la population à s'approprier ses projets et à protéger cette structure sanitaire qui sera gérée par des spécialistes de l'Ouganda et de la RDC pour éradiquer la MVE.
24: Avant la venue de cette épidémie, des maladies existaient. Les structures que nous sommes en train de détruire sont des structures qui nous prennent toujours à charge, même quand il n'y a pas d'épidémie. Nous devons décourager les personnes qui détruisent nos propres structures. Déjà, vous voyez que la construction d'une structure sanitaire prend plus de temps que ce que nous pensons. Et si nous devons nous lancer à les détruire, vous voyez qu'après même l'épidémie, nous n'aurons pas où nous faire soigner.
17: Selon l'équipe des experts en santé de la RDC et ceux de l'Ouganda, CCTE sera doté d'un laboratoire ultramoderne capable de diagnostiquer la MVE et autres maladies à moins de 4 heures du temps.
16: Et justement, le député national Alexandre Mouassa plaide pour la réglementation du transport en commun en ville de Boutembo. Il souligne la nécessité pour l'autorité urbaine à faire appliquer les mesures contenues dans l'arrêté du gouverneur du Nord Kivu, notamment celle interdisant le transport de plus de 2 personnes sur une même moto. L'élu du territoire de Lubero appelle également la population dans son ensemble au respect strict des mesures visant à éviter les attroupements dans les moyens de transport tels que les véhicules et les tricycles, moto à 3 pneus, communément appelé bajaj, afin de limiter les risques de contamination.
1: J'ai vu un arrêté du gouverneur qui essaie un peu de réglementer les mesures barrières, notamment au niveau des transports dans le bajaj, dans les véhicules et même en moto. Dans le bajaj à ville, on est entassé comme pas possible, même maintenant. Pendant que c'est plein de roulage dans toute la ville, juste pour demander le permis de conduire, cet aspect-là passe inaperçu. Or, c'est ça le contact qu'on est en train de fustiger ici. Et c'est pourquoi nous allons demander au maire, qui d'ailleurs représente le chef de l'État ici, d'essayer de mobiliser la police dans le secteur des ripostes. Aujourd'hui, le permis de conduire n'est pas une priorité. On payait 20 000 francs avant, aujourd'hui c'est 30. Là, tant mieux. Dans les transports en commun en ville, à pleine ville, il n'y a rien comme mesure barrière.
16: Et puis pour terminer vos journaux, le 31 août de chaque année marque la journée dédiée au blog. Il s'agit d'un site web sur lequel l'auteur publie régulièrement ses opinions ou ses services, généralement publicitaires, afin de faire connaître son entreprise ou ses marques. Toutefois, le blog n'est pas à confondre au site internet, bien que les deux servent des canaux de communication. La seule différence réside du fait que le premier peut être gratuitement créé par tout utilisateur des réseaux sociaux, alors que le second présente une crédibilité, d'autant plus qu'il nécessite l'intervention d'un professionnel des médias ou d'un informaticien spécialiste. L'ingénieur Julien Kabuyaya décrypte mieux cette différence au micro d'Elias Kassessou.
4: Il existe une différence entre blog et un site internet, mais elle n'est pas très grande. Le site internet permet justement de communiquer de la même façon que le blog. Mais la différence, c'est que le site internet donne plus de crédibilité que le blog. Parce que le blog est presque gratuit. Tout le monde peut créer un blog. C'est comme créer un compte sur n'importe quel réseau social. Mais le site web nécessite d'abord un investissement. Vous devez créer un nom de domaine, vous devez l'héberger et vous devez passer par les services d'un informaticien ou d'un professionnel de multimédia pour qu'il puisse vous créer un site web. Une organisation, une personne ou un média doit créer un blog pour se faire connaître, pour parler de ses services, pour parler de ses activités. Parce que actuellement, tout le monde est présent sur Internet. Lorsqu'on veut faire le marketing de ses produits, le marketing de ses services, et lorsqu'on veut atteindre une très grande cible, avec les techniques traditionnelles de marketing, ça nécessitait un très, très, très grand investissement. Mais avec le blog, vous n'aurez pas besoin de beaucoup d'investissement. Pourquoi ? Parce que vous avez le contenu et vous pouvez le partager facilement.
16: Votre journal est terminé, madame, monsieur. Merci donc à vous d'avoir écouté ce quart d'heure d'infos sur nos antennes. Passez des agréables moments cette journée accompagnés des programmes d'RTVH. 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

0: 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En avant et toujours Nicolas.
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2: Amis sportifs, je suis très heureux de vous avoir tellement nombreux et nombreux à l'écoute de la RTVH et surtout bienvenue à ces nouveaux quartiers des sports, Richard Kakoulé Maliro. Je suis à sa présentation, le football club Mwankaza de Beni, champion du Nord Kivu en Selanti 30 août 2026, confirmé sa participation au championnat national de la Ligue 2. Le club de Beni s'est acquitté des paiements de 3 000 $ des frais d'affiliation à la FECOFA, un acte qui réitère l'engagement fort des champions du Nord Kivu dans cette compétition nationale. Après le paiement de 3 000 $, le club a maintenant rempli la première grande conditions exigées pour jouer la Ligue 2 dans cette saison. Le Darin Club Virunga de Goma a officiellement bouclé sa préparation à Brazzaville. L'authentique LAS Maniema Inyo de Kindu poursuit son stage d'avant-saison à terre brazzavilloise. Avant d'aborder des trajectoires différentes, les deux représentants de la République démocratique du Congo à Coupe de la Confédération se sont affrontés au centre technique FIFA Digné. C'est quittant sur un score de parité, début partout. À l'issue de ces tests match, les deux techniciens ont évalué les travaux accomplis. L'entraîneur du DC Virunga, le franco-marocain Hamid Primil, a salué une préparation qui se termine à bon terme.
3: Le plus important, c'est d'avoir vu qu'il y a une progression, que les joueurs progressent et qu'on soit prêt le 6 pour être compétitif en Coupe de Confédération. C'est déjà pas mal parce qu'on a quand même fini par deux gros matchs de deux belles équipes, une équipe de l'Angola, Andrés Manga et Manimania aussi qui sont des références en Afrique. On voit qu'on est prêt à compétir, on est prêt à faire face à des équipes comme ça qui sont bien calibrées. Donc oui, c'est de bonne augure. C'est jamais suffisant parce qu'on aurait aimé peut-être une semaine de plus de préparation, mais on va faire avec. Hein. Il nous reste encore une semaine pour vraiment définir le profil et l'équipe type pour samedi.
2: Et de son côté, les techniciens camerounais de l'AS Maniema Union, Moril Meshak, s'est dit convaincu par la prestation du club gomatracien. Et si c'est rendez-vous marqué la fin du séjour brazzavillois pour les DC Virunga, l'AS Maniema Union maintient son programme d'entraînement à Brazzaville avec des ultimes rencontres, notamment une offense à l'AS Vita Club avant de clore définitivement son étape congolaise. Vous l'écoutez? C'est-à-dire vous écoutez les coachs de l'AS Maniema Union.
4: D'avoir rencontré, c'est de bons sparring partners, on en avait besoin. Et je pense qu'ils nous ont fait comprendre que, qu'il en était encore besoin. Que la Coupe de la CAF, je tiens à féliciter les deux équipes qui ont donné les meilleurs d'eux-mêmes. Et nous terminerons le 2 septembre contre le Vita Club de Kinshasa.
2: Et sur la scène continentale, les deux formations aborderont la compétition selon des calendriers distincts. Les DC Virunga entrera à l'ISO dès les premiers tours préliminaires face au Bazar Bronté des Seychelles. Alors que l'AS Maniema Union, exempté du premier tour, fera ses débuts directement au deuxième tour. Parlons IP du basketball. La course à la Coupe du Monde FIBA 2027 se poursuit pour les Léopards de la République démocratique du Congo. Malgré une campagne jusqu'à compliquée, la sélection congolaise conserve une chance mathématique de décrocher sa qualification et devra à tout donner lors de la dernière fenêtre prévue à février 2027. Après 9 journées, la RDC compte 12 points avec 3 victoires et 6 défaites et occupe la 6e position du groupe F. Ces situations restent difficiles, mais les Léopards ne sont pas encore éliminés. 3 dernières dernière rencontre, les attentes du 25 au 28 février 2027. Le programme prévoit des confrontations face à l'Angola, au Mali et à l'Égypte. Et ces trois matchs seront décisifs pour l'équipe bien sûr congolaise qui devra engranger les maximums de points et notamment tenter de s'imposer face à des adversaires mieux classés pour espérer améliorer leur position. Les deux premiers des groupes seront directement qualifiés pour les mondiales, tandis que le meilleur troisième des groupes E et F obtiendra également son billet. La RDC devra batailler pour décrocher une grande performance à février afin d'entretenir les rêves d'une qualification. Et nous chitons par cette actualité les coups d'avoir de la 12e édition de la Coupe du Monde féminine I-20 de la FIFA sera donnée le samedi 5 septembre à février afin d'entretenir les rêves d'une qualification. Et nous chitons par cette actualité les coups d'avoir de la 12e édition de la Coupe du Monde féminine I-20 de la FIFA sera donnée le samedi 5 septembre à Pologne. Et pour cette compétition,

0: planétaire et cette édition marque une étape historique pour les Bénins et la Tanzanie qui effectueront leur premier pas à ces niveaux aux côtés d'autres novices comme l'Équateur, la Nouvelle-Calédonie, le Portugal et les pays hôtes. Mesdames et messieurs, c'est qu'une mène complètement à la fin de cette chronique sportive. À vous toutes et à vous tous qui nous avez suivis de partout. À bout de poésir, rtvh.net. Merci pour votre fidélité. Richard Maliro, je suis bien le présentateur de cette chronique. Portez-vous bien.
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3: À vous tous, auditeurs et auditrices de la RTVH, salut et bienvenue à cette page météorologique sur votre radio. Un temps nuageux s'observe pour la journée de ce mardi 1er septembre 2026. L'avant-midi, la température ressentie varie entre 17 et 26 degrés Celsius, l'humidité nage entre 46 et 81%. Les vents soufflent vers le sud-est avec une vitesse de 4 à 25 km par heure. L'après-midi, la température bascule entre 26 et 27 degrés Celsius, l'humidité nage entre 39 et 42%. La direction du vent reste constante avec une vitesse de 18 à 25 km par heure. Enfin, la soirée, soit à l'intervalle de 18h et minuit, la température est évaluée entre 20 et 24 degrés Celsius, l'humidité passe de 41 à 64%. La direction du vent, toujours vers le sud-est, sous une vitesse de 4 à 7 km par heure. Le soleil se lève à 6h juste et se couche à 18h06, tandis que la lune se lève à 20h40 pour se coucher à 8h15. En bref, retenez que la journée de ce mardi s'annonce ensoleillée. Voilà tout pour la page météorologique. Merci à vous tous de l'avoir écouté. Bonne suite des temps chez vous.
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2: 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On pense qu'il faut dire Angola au lieu de encore Kalimboute. 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Inje. 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Ndareba. 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Mboko. On pense qu'il faut dire Embori au lieu de Embori. Embota au lieu de Embori.

0: belge, 5 ans après les premières révélations de Congo Hold Up sur ses passeports biométriques utilisés pour des détournements de fonds. Qu'est-ce qui explique les violents affrontements survenus ce week-end à Niamey entre la garde présidentielle soutenue par les Russes d'Africa Corps et des soldats mutins? On vous explique les scénarios probables de leur colère dans ce journal. Boko Haram s'appuie de plus en plus sur des cadres camerounais pour organiser sa base arrière à la frontière avec le Nigeria. Et puis au Rwanda, un débat enflamme les réseaux sociaux sur les choix vestimentaires des femmes. C'est l'heure de retrouver ses camarades de classe et ses professeurs en RDC. La rentrée des classes a été fixée à aujourd'hui, une date unique donc, mais les conditions de reprise risquent de varier fortement selon les régions pour plusieurs raisons. D'abord, l'épidémie d'Ebola, ensuite l'insécurité dans l'est du pays où certaines zones ne sont pas sous contrôle gouvernemental. S'ajoute à cela une grogne sociale chez les enseignants. Patient Ligaudy, plusieurs schémas ont donc été pensés pour parer au mieux aux incertitudes de cette rentrée des classes.
1: Dernière configuration, là où les conditions le permettent, la rentrée doit se faire normalement en présentiel. Mais dans les 6 provinces touchées par Ebola, le dispositif dépend du niveau des risques. Présentiel normal dans les zones vertes, mesures sanitaires renforcées dans les zones oranges et dans les zones rouges, possibilité d'un enseignement à distance léger. L'Ituri est l'épicentre de l'épidémie avec plus de 82% des cas confirmés depuis son début. Et c'est justement à Ituri que des enseignants qui envisageaient de boycotter la rentrée apparaissent divisés. Certains acceptent la reprise, d'autres restent réticents, notamment parce qu'ils ne sont pas convaincus que toutes les garanties sanitaires soient réunies pour protéger élèves et enseignants. À l'échelle nationale, le CIECO, l'un des principaux syndicats d'enseignants du pays, maintient son mot d'ordre de grève. Il réclame notamment une revalorisation salariale, la prise en charge des enseignants non payés et des nouvelles unités, ainsi que des réponses sur la retraite et la couverture sanitaire. Enfin, dans les territoires contrôlés par la FCM23, la reprise est également annoncée. Hier lundi, à Bukavu, les dirigeants du mouvement ont convoqué responsables scolaires et enseignants pour les rassurer et assurer que la rentrée aura bien lieu mardi. Les enseignants du primaire et du secondaire continuent d'être payés par Kinshasa, même dans ces zones. Certains réclament toutefois davantage de garanties de sécurité.
0: Patient Ligaudy qui signe un article complet sur ce sujet retrouvé sur notre site RFI.fr. Pour ceux qui vont effectivement reprendre les cours aujourd'hui en RDC, certains sont très motivés après 2 mois de vacances, mais on ne va pas se le cacher parfois. C'est un peu plus compliqué pour d'autres. Notre correspondante à Lubumbashi, Denise Maéo, est allée à la rencontre de ces jeunes à la veille du retour en classe. Reportage.
2: 6h, je suis debout. Fini les vacances. Sam Akalama, âgé de 15 ans, retrouve son lycée. Hier lundi, il faisait encore les derniers préparatifs.
3: J'étais allé payer le sac scolaire. C'est Nike.
4: Je dois aller étudier à l'école, c'est pourquoi je suis motivé. Je dois faire des très bons points.
2: Son petit frère Israël, 11 ans, est lui aussi tout excité. Il entre en 6e primaire dans une école bilingue de la ville.
5: En vérité, j'ai envie de revoir les amis. De revoir les profs.
2: Les vacances ne vont pas me manquer, déclare de son côté Queen Lumbu, qui fréquente aussi l'école primaire.
6: C'est l'école qui me va manquer. Et comme j'entre dans une nouvelle classe, là au moins c'est bien.
2: Si des milliers d'enfants retournent ce matin sur les bancs de l'école, d'autres comme Gloria Bangou négocient avec sa mère.
7: C'est pas horrible.
8: Mais papa ne va pas accepter ça.
9: Maman, il
8: on a déjà tout payé.
2: Certaines écoles publiques risquent de se retrouver sans enseignants. Un mot d'ordre de grève a été lancé par une partie du syndicat de la profession. Denise Maéo, Lubumbashi, RFI.
0: Et on le disait, la souche Bundibugyo d'Ebola contraint donc les établissements scolaires de 6 provinces de RDC touchées à s'adapter. Les autorités congolaises ont d'ailleurs actualisé leur bilan. Hier, plus de 6000 cas confirmés désormais. Le virus a provoqué 2911 décès confirmés depuis que l'épidémie a été déclarée à la mi-mai. La RDC, bouleversée par la tentaculaire enquête Congo Hold Up en 2021, un consortium d'investigation auquel RFI avait participé, avait alors révélé d'importants détournements de fonds publics sous la présidence de Joseph Kabila. Et l'un des volets concernés, ces fameux passeports biométriques extrêmement onéreux, vendus 160€ ou 185$, soit 4 à 5 fois le prix de fabrication. Et un tiers de la facture du fabricant, le belge Semlex, était en fait détourné. 5 ans après ces révélations, l'affaire est en fait loin d'être close, puisqu'hier, la justice belge a décidé de renvoyer 14 inculpés devant un tribunal correctionnel. Pierre Benazé, certains des mis en cause sont des proches de l'ancien président Kabila, ainsi que des cadres de l'entreprise.
7: Le directeur de l'entreprise Semlex, Albert Karaziwan, et un ancien conseiller financier de Joseph Kabila, Emmanuel Adroupiaco, sont les seuls inculpés dont le nom est publié pour l'instant. Les autres sont des cadres de Semlex, des intermédiaires financiers et des proches du régime congolais de l'époque. Parmi les parties civiles figurent des citoyens congolais ou des associations comme la Fédération internationale des droits humains. Son président est l'avocat Alexis de Soif.
9: C'est une première où une société, ici en l'occurrence belge, est renvoyée avec son dirigeant et des collaborateurs devant le tribunal correctionnel. Et là, c'est vraiment un signal extrêmement fort au niveau de la lutte contre la corruption transnationale, où finalement des entreprises ici occidentales commettent des faits de corruption dans des pays africains, ici en l'occurrence au Congo.
7: L'enquête a commencé en janvier 2017, après l'arrestation à l'aéroport bruxellois de Zaventem d'un intermédiaire dans le contrat des passeports qui transportait 400 000 dollars en liquide. C'est ainsi que sont nés les soupçons de corruption, de commission versée par l'entreprise à des Congolais haut placés. 60 millions de dollars, soit 51 millions d'euros, auraient ainsi été détournés. Pierre Benazet, Bruxelles, RFI.
0: Vous écoutez RFI, 6h37 presque à Niamey, où la journée d'hier a été beaucoup plus calme que ce week-end marqué par des échanges de tirs, ces violents affrontements entre des soldats mutins d'un côté et de l'autre la garde présidentielle appuyée par les forces russes d'Afrika Korps ont commencé dans la nuit de vendredi et se sont poursuivis samedi dans la journée. Aucun bilan officiel n'a été communiqué. Pas de réaction publique non plus de la part du général Abdourahman Tiani qui est à la tête du CNSP. Les autorités parlent en fait seulement de mouvements d'humeur. Magali Lagrange, de nombreuses zones d'ombre entourent les raisons qui ont mené à ces événements d'une ampleur importante vraisemblablement.
10: C'est peut-être la pire crise que le CNSP ait eu à gérer depuis son arrivée au pouvoir il y a 3 ans, commente un observateur. En l'absence de communication sur les revendications des mutins, plusieurs scénarios circulent pour expliquer leur colère, comme celui d'affectation mal acceptée par les soldats, le fils du général Modi, le ministre de la Défense, par exemple, envoyé en stage à l'étranger au lieu de rejoindre une zone très exposée. Plus généralement, un ras-le-bol dans les rangs des militaires qui, engagés dans la lutte contre les groupes djihadistes, manquent parfois d'appui aérien et d'équipement adéquats et subissent des pertes dans leur rang. De l'avis de plusieurs observateurs, les affrontements de samedi révèlent en tout cas une fracture profonde entre la garde présidentielle et le reste de l'armée nigérienne. Hier, souligne l'un d'eux, a été organisée une cérémonie d'hommage à 3 membres de la garde présidentielle quand des militaires meurent au front sans bénéficier des honneurs. Un analyste craint l'émergence d'autres mouvements de colère des militaires, d'autant que l'intervention des Russes d'Afrika Korps au Niger contre des soldats nigériens a pour certains du mal à passer.
0: Explication signée Magali Lagrange. Un nouveau rebondissement dans le procès sur l'assassinat de Martinez Zogo au Cameroun, selon le colonel Otoulou, le principal enquêteur qui commandait la Légion de la gendarmerie de la région du centre au moment des faits en 2023. Le patron de la Direction générale de la recherche extérieure, Maxime Ekoeko, était au courant de l'opération d'assassinat contre l'animateur d'Amplitude FM. Le corps de Martinez Zogo avait été retrouvé sans vie en banlieue de Yaoundé en 2023. La région de l'extrême nord du Cameroun continue de subir presque au quotidien les incursions de factions armées issues de Boko Haram le long de la frontière avec le Nigeria. Les départements du Mayo-Sava et du Mayo-Tsanaga sont tout particulièrement concernés. Boko Haram est une constellation de groupes nigérians utilisent en fait cette zone comme une sorte d'arrière-boutique, une zone de ravitaillement. À Militulé, des commandants camerounais sont d'ailleurs mis à contribution de plus en plus régulièrement.
11: C'est une évolution étudiée par Célestin Delanga, chargé de recherche basé à Maroua pour l'Institut des études de sécurité. Depuis 5 ans, des combattants camerounais accèdent à des postes de commandement au sein de groupes comme JAS.
12: Ce sont des enfants du terroir. Ils connaissent les routes, ils connaissent des personnes qui peuvent leur dire « ne passez pas par ici, il y a des militaires ». Telle personne se trouve à tel niveau, c'est déjà la période de la récolte des oignons, les gens peuvent avoir de l'argent. Telle autre personne est en mesure de payer la rançon demandée et donc ça rend possible ce genre d'activité.
11: Vol de vivres, de récolte, de bétail, kidnapping, de quoi ravitailler et financer les factions issues de Boko Haram au Nigeria. Pour organiser cette prédation, plusieurs Camerounais sont nommés au rang de caïd, avec sous leurs ordres jusqu'à 400 insurgés. Selon Célestin Delanga, une piste côté Cameroun serait de concevoir un programme de désarmement.
12: S'il y a des programmes de reddition qui s'intéressent fondamentalement aux combattants camerounais, qui sont connus au sein de communautés, on sait qui est caïd, qui occupe tel rang, on peut les inciter à la reddition assez facilement. Cela peut réduire le nombre d'incursions sur le territoire camerounais.
11: Un enjeu sécuritaire majeur. L'an dernier, de toutes les zones du bassin du lac Tchad touchées, c'est la région de l'extrême nord au Cameroun qui a connu le plus grand nombre d'attaques, souvent nocturnes, même si c'est au Nigeria que les violences restent les plus meurtrières.
0: Amélie Tulé, le Nigeria qui veut décriminaliser les tentatives de suicide. Il y en a environ 300 000 par an pour 7 000 décès selon le ministère de la Santé. Le gouvernement a indiqué hier vouloir supprimer certaines lois, dont certaines datent de l'époque coloniale. L'objectif étant de réduire de 15% le nombre de décès par suicide et les tentatives d'ici 2030. Au Tchad voisin, le coordinateur national des associations de la société civile a accusé hier Abdoulaye Miskine de crimes contre l'humanité alors que se tenait le troisième jour d'audience du procès. Les parties civiles reprochent des viols, tueries, tortures et disparitions forcées au chef et fondateur du groupe armé Front démocratique du peuple centrafricain FDPC. Les réquisitions du ministère public sont attendues ce mardi. Et puis au Rwanda, c'est un débat de société qui enflamme notamment en ligne les réseaux sociaux depuis ce week-end. De nombreuses jeunes femmes ont affirmé sur les réseaux sociaux avoir été interdites d'accéder à un concert samedi à Kigali, et ce en raison de leur tenue vestimentaire, Lucie Mouillot.
13: La police menace de violence les femmes si elles ne rentrent pas se rhabiller, témoigne une internaute. On leur a demandé à toutes les deux de se couvrir les épaules et le ventre, écrit une autre, avec la photo de deux jeunes femmes dont l'une a caché ses bras et son haut d'un large foulard. Depuis le concert de la star tanzanienne Diamond Platnumz au Beka Arena à Kigali, de nombreux messages publics dénoncent le refoulement de multiples jeunes femmes de l'événement en raison de vêtements jugés trop dénudés. Un débat public avait été lancé il y a quelques semaines quand le porte-parole de la police avait, en conférence de presse, affirmé que les autorités allaient surveiller bars et réseaux contre les comportements publics indécents. Après ce week-end, de nombreuses jeunes rwandaises dénoncent sur les réseaux sociaux un contrôle des choix vestimentaires des femmes. Dans un message, la ministre de la Jeunesse, Sandrine Umutoni, affirme que ces discussions ne donnent pas le droit, je cite, d'humilier, de menacer ou de maltraiter qui que ce soit en raison de sa tenue, mais appelle la jeunesse à questionner ses choix et la sexualisation des corps féminins dans la mode, ajoutant que la modernité ne signifie pas forcément l'effacement des cultures. Lucie Mouillot, Kigali, RFI.
0: Et à Kigali, il est 7h43. RFI Matin continue avec vous, Andréane Mélard.
14: Et on passe au sport tout de suite. Avec Baptiste Leduc ce matin. Bonjour Baptiste.
15: Bonjour Andréane, bonjour à tous.
14: En football, le marché des transferts se referme aujourd'hui. Dans la plupart des championnats européens, plusieurs mouvements sont encore à prévoir.
15: Et c'est déjà acté pour Mohamed Amoura, l'international algérien signé à Nice en prêt, en provenance du club allemand de Wolfsburg. Et puis l'un des gros transferts qui pourrait s'officialiser ce mardi, c'est celui du Sénégalais Illiman Diaye. Selon The Athletic, son club d'Everton et Manchester City ont trouvé un accord pour la vente de l'attaquant. Le Lyon devrait passer sa visite médicale à City ce matin pour une signature dans la foulée.
14: En foot toujours, début de saison en demi-teinte pour Mossala en Turquie.
15: Sur le plan collectif, l'Égyptien doit avoir quelques réserves au vu des résultats de sa nouvelle équipe de Trabzonspor. Après l'échec en barrage de la Ligue Europa la semaine dernière, nouvelle défaite hier 2-1 en championnat. Bilan mitigé, une victoire, un nul, une défaite. En revanche, sur le plan personnel, Mohamed Salah est en forme. Il a encore marqué hier pour la troisième fois en 4 matchs. Le Pharaon a même inscrit 3 des 4 buts de Trabzonspor depuis le début de la saison.
14: On parle cyclisme aussi ce matin puisque le Cameroun s'apprête dès aujourd'hui à vivre au rythme des Grands Prix.
15: Et c'est le Grand Prix d'Angola d'abord qui se tiendra aujourd'hui entre Bagofit et Bertoua. On est dans l'est du pays. 118 km pour les 72 partants annoncés de ce préambule au 26e Grand Prix. Chantal Biya qui lui s'élancera demain et mettra aux prises 13 équipes dont 3 camerounaises mais aussi des formations venues d'Europe, d'Algérie, du Burkina Faso ou du Bénin. Bref, il y aura du monde jusqu'à l'arrivée finale à Yaoundé dimanche et Joël Wadem nous présente cette 26e édition.
16: Le plateau promet une belle bataille. L'Algérie arrive avec Yassine Hamza, vainqueur en 2023 et deuxième au général en 2024. Le sprinteur ambitionne de reconquérir le maillot jaune. Les Camerounais seront aux aguets. Rodrigue Nounawe, vainqueur du dernier tour du Cameroun, sera l'un des hommes à suivre. Tout comme Clovis Kamzon Abesolo, le doyen de 37 ans, vainqueur en 2017, participe pour la 17e fois à l'épreuve.
17: Nous sommes fin prêts parce qu'on a fait la préparation, on a fait la reconnaissance. On a 18 Camerounais au départ. Il va falloir passer à l'offensive dès la première étape. Si on remporte l'étape, on va encadrer la personne qui aura le maillot pour qu'on puisse arriver au boulevard du 20 mai avec ce maillot.
16: Le Rwanda, qui a remporté l'épreuve en 2020, est également un sérieux prétendant au podium final. Pour le Bénin, l'ambition est plus mesurée. Exodis Saizonou découvre le Grand Prix Chantal Biya.
18: On a eu à se préparer confortablement. L'objectif est de déjà faire un bon tour, prendre du plaisir et de faire un très bon classement également.
16: Entre favoris confirmés, outsiders et jeunes ambitieux, la route est désormais ouverte. Mais dimanche à Yaoundé, il n'y aura qu'un seul vainqueur, celui qui aura su tenir jusqu'au bout. Joël Wadem à Bomban RFI.
15: Et bien sûr, nous vous ferons vivre cette course tous les jours jusqu'à dimanche sur RFI.
14: Eh bien oui, bien sûr. Merci Baptiste Leduc et j'en profite pour vous informer qu'en une de l'onglet sport de notre site, vous retrouvez un éclairage dédié à Lionel Messi, l'attaquant argentin a annoncé hier sa retraite internationale. Rendez-vous sur RFI.fr.
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14: 8 morts ce mardi en Ukraine après des frappes russes contre la capitale et sa région. C'est dans ce contexte que les jeunes Ukrainiens reprennent aujourd'hui le chemin de l'école, de même que dans une partie de l'Europe. C'est la rentrée scolaire également en RDC sur fond d'épidémie d'Ebola et de conflits armés. Et lui compte sur le soutien de Moscou en plein conflit avec les États-Unis. Le président iranien Massoud Pezeshkian rencontre le dirigeant russe Vladimir Poutine aujourd'hui dans le cadre du 25e sommet de l'OCS, l'organisation de coopération de Shanghai, à Bishkek, au Kyrgyzstan. Hier, les présidents russes et chinois ont salué la qualité de leur relation. L'Iran et Donald Trump qui menacent de frapper fort après une riposte iranienne hier suite à des frappes américaines sur l'Iran, les premières en un mois. Cette nuit, selon l'agence maritime britannique, un navire pétrolier a été frappé dans le détroit d'Ormuz par trois projectiles inconnus. Et puis un nouveau bilan après les crues dévastatrices survenues au Népal et en Chine. Ce bilan dépasse les 1000 morts désormais selon les autorités népalaises. Notre chronique matière première avec ce produit que tout le monde s'arrache, notamment en Europe, l'œuf. Bonjour Marie-Pierre Olfond.
20: Bonjour Andréane.
14: L'œuf à la côte, Marie-Pierre, ce n'est rien de le dire. L'Europe a importé autant sur les 8 premiers mois de cette année que sur toute l'année dernière.
20: Effectivement, de janvier à mi-août, donc sur 7 mois et demi pour être précis, l'Europe a importé 146 000 tonnes, essentiellement des œufs coquilles, mais pas que. Près d'un tiers des œufs sont arrivés sous forme d'ovoproduits, c'est-à-dire de blanc et de jaune liquide ou en poudre, des préparations majoritairement destinées à l'industrie agroalimentaire et à la restauration collective. Ces importations européennes ont profité à l'Ukraine, mais aussi à la Macédoine du Nord, à la Chine ou encore aux États-Unis, qui ont vu leurs exportations vers l'Europe bondir de 2600%. Il y a deux ans, le pays était en grande difficulté, mais la pénurie a laissé place à l'abondance. Les prix se sont effondrés localement, ce qui pousse les producteurs américains à exporter là où les prix sont beaucoup plus intéressants.
14: Et un autre pays connaît une explosion de ses ventes aussi, c'est la Turquie.
20: Effectivement, le pays est devenu le deuxième fournisseur après l'Ukraine. Avant 2022, la Turquie n'exportait rien en Europe. Cette année, elle a déjà fourni 30 000 tonnes. Pendant des années, la Turquie a été le premier exportateur d'œufs coquilles et participé à un tiers du commerce mondial. Depuis que son client principal, l'Irak, a revu sa stratégie d'importation, elle exporte au Moyen-Orient, mais dispose largement encore de quoi aussi alimenter l'Europe. Sur le marché européen, l'œuf se vend entre 15 et 18 centimes, c'est deux fois plus que le prix sur le marché turc et donc particulièrement attractif. À ce prix-là, tout le monde trouve un intérêt à vendre à l'Europe. On a cité les gros fournisseurs, mais il y a aussi la Bosnie, la Moldavie, l'Albanie ou encore l'Argentine qui ont augmenté leur volume.
14: Et alors cette explosion des importations, Marie-Pierre, est-elle due à une baisse de la production ou à une hausse de la demande en Europe ?
20: Alors la demande est en hausse. L'œuf représente une protéine pas chère. Il est aussi le chouchou des régimes ultra-protéinés qui ont la cote sur les réseaux sociaux. Mais ces importations s'inscrivent aussi bien sûr dans un contexte européen difficile avec la multiplication des cas de grippe aviaire depuis 2022 et l'émergence de la maladie dite de Newcastle qui a fait des dégâts considérables dans les élevages polonais et espagnols. La production européenne n'arrive donc plus à répondre à la demande.
14: Marie-Pierre Olfond. Je vous le disais, c'est la rentrée scolaire, notamment en RDC, dans un contexte difficile et inégal selon les régions, notamment celle où sévit le virus Ebola. On en parle dans notre dossier du 9h dans un peu plus d'une heure. La RDC, où la prise de parole du président Félix Tshisekedi la semaine dernière continue de faire réagir face à ce dialogue national qui s'organise. Dialogue ouvert à l'opposition, mais pas aux groupes armés et à ceux, je cite, qui agissent au service d'une puissance étrangère. Alors si certains comme la plateforme C64, la principale coalition d'opposition du pays, ont déjà critiqué le cadre de ce dialogue, qu'en pense le Front commun pour le Congo de l'ex-président Joseph Kabila, qui lui vit en exil depuis sa condamnation à mort pour trahison il y a un an? Marie-Ange Mouchobécois est la porte-parole du FCC. De passage à Paris, elle répond à Christophe Beaubouvier.
1: Marie-Ange Mouchobécois, bonjour.
21: Bonjour.
1: Alors, dans son adresse à la Nation de jeudi dernier, Félix Tshisekedi a dit que seraient exclus de ce dialogue national ceux qui agissent au service d'une puissance étrangère, en l'occurrence le Rwanda. Et visiblement, il pensait très fort à Joseph Kabila, non?
21: Il ne l'a pas cité, il a parlé de l'AFC M23. Il vous souviendra que le président Joseph Kabila avait dit clairement qu'il n'a jamais fait partie du M23 et que s'il en faisait partie, la situation serait différente sur terrain, étant donné qu'il a dirigé la République démocratique du Congo pendant 18 ans, militaire de son État. Il l'a dit et répété plusieurs fois, il ne fait pas partie du M23 et il n'a pas pris les armes contre la République. Et dernièrement, à travers un communiqué, son cabinet a réitéré sa position. Donc je pense que vous faites une mauvaise analyse. Le président Tshisekedi, en tout cas dans son discours, n'a pas cité le nom du président Joseph Kabila. Il a parlé de l'AFC M23 dont le président Kabila ne fait pas partie et je continue à l'affirmer jusqu'aujourd'hui.
1: L'une des raisons de l'échec des rebelles du M23 à poursuivre leur offensive vers Kinshasa, c'est le soutien des États-Unis à Félix Tshisekedi. On l'a vu en janvier dernier, lors du retrait de l'armée rwandaise et des rebelles du M23 de la ville d'Uvira, au sud Kivu. Est-ce que vous n'avez pas intérêt, au niveau du FCC, à en tirer les conséquences stratégiques que le M23 n'arrivera jamais à renverser le régime de Félix Tshisekedi tant que Donald Trump sera à la Maison-Blanche?
21: Mais quel rapport entre le FCC et la FCM 23? Il n'y a pas de rapport. Quelles conséquences nous devons en tirer? Il n'y a aucun lien entre le FCC et la FCM 23. Et il n'y a aucune conséquence que nous devrions retirer de cette situation. Nous nous menons un combat politique, démocratique et républicain. Nous résidons à Kinshasa, même si certains de nos camarades Aubin Minaku, Emmanuel Chadari, Dunia Kilanga et autres sont détenus illégalement.
1: Vous-même, vous résidez à Kinshasa?
21: Moi-même, je réside à Kinshasa et je souligne que le 21 décembre 2025, mes enfants ont été séquestrés, torturés dans la parcelle d'un directeur de l'ANR parce que c'était les enfants de Marie-Ange Mouchobécois, 18 et 17 ans. Le pouvoir a organisé un procès inique où on a condamné les policiers qui ont reçu l'ordre du directeur de l'ANR de torturer mes enfants. Mais lui, il a été acquitté. Mais j'ai décidé de rester à Kinshasa aux côtés de plusieurs camarades du FCC qui ont décidé de poursuivre la lutte à Kinshasa. Le FCC est une plateforme politique, républicaine et démocratique. Nous n'avons aucun lien avec l'AFC et le M23.
1: Alors pour l'instant, la coalition C64, dans laquelle se trouvent notamment Moïse Katumbi et Martin Fayoulou, ne veut pas aller au dialogue national que Félix Tshisekedi a proposé jeudi dernier. Mais si jamais des accommodements sont trouvés, si jamais cette opposition accepte de s'asseoir avec le pouvoir, est-ce que vous, le FCC, vous ne risquez pas de vous retrouver très isolé?
21: Je doute fort que la coalition C64 irait participer à ce dialogue, parce qu'elle s'est exprimée clairement qu'elle n'ira pas. Nous, FCC, nous n'irons pas. Même si les autres décidaient d'y aller sans nous, nous restons campés sur nos exigences. Nous exigeons que le président Félix Tshisekedi prenne des mesures de décrispation politique comme il a promis. Nous exigeons une médiation neutre et indépendante avec l'appui de l'Union africaine et ou de l'ONU. Nous exigeons un dialogue inclusif qui accepte que toutes les parties au conflit puissent s'exprimer. Ce dialogue doit se tenir dans un pays tiers. Il ne peut pas se tenir en République démocratique du Congo pour des raisons de sécurité. Toutes les personnalités politiques qui sont en exil ne pourront participer au dialogue que si celui-ci se tient dans un pays étranger. Et pour nous, le FCC, le mandat du président Félix Tshisekedi prend fin le 31 décembre 2028. Il devra organiser les élections et passer la main à son successeur qui sera choisi par le peuple congolais. S'il tente par la force de changer la constitution, de s'octroyer un troisième mandat, le FCC avait déjà dit clairement qu'elle participera aux côtés des groupes laïcs et catholiques à toutes les manifestations pacifiques, mains nues, qui vont empêcher à l'Union sacrée et au régime en place de changer la constitution.
1: Marie-Ange Moujobécois, je vous remercie.
21: Je vous remercie.
14: La porte-parole du FCC au micro de Christophe Beaubouvier. Et juste avant le journal de 6h, TU, c'est la Fabrique du Monde sur RFI. Bonjour Guillaume Nodin.
3: Bonjour Andréane.
14: Vous nous parlez ce matin du Canada, où on votait hier pour des législatives partielles, dont une dans la province francophone du Québec. Toutes ont été remportées, ces élections, par le Parti libéral au pouvoir. Elles étaient suivies de près, il faut le dire, parce que les enjeux internationaux et les relations difficiles avec les États-Unis pèsent lourd dans la vie politique canadienne.
3: Et notamment à Chicoutimi-le-Fjord, où on votait hier, oui, plutôt que de les numérotés, le Canada donne un nom géographique aux circonscriptions. Celle-ci correspond à la région du fjord du Saguenay qui prend sa source au lac Saint-Jean avant de rencontrer le fleuve Saint-Laurent du côté de Tadoussac, là où viennent s'égayer et s'ébrouer de sympathiques belugas et d'impressionnantes baleines venues profiter d'une nourriture abondante en été, un endroit superbe où l'on ressent toute la force et la fragilité de la nature.
14: D'accord, alors c'est très intéressant, mais j'imagine que vous n'êtes pas là pour nous parler de la faune locale.
3: C'est dommage, mais c'est vrai qu'il ne s'agit pas de s'intéresser aux chants des baleines, plutôt aux voix des électeurs, parce que c'est une région productrice d'aluminium, de bois et de ses dérivés, et de produits laitiers, autrement dit, des secteurs particulièrement visés par les États-Unis dans la guerre commerciale face au Canada, après la décision du Premier ministre canadien Mark Carney de quitter les négociations. Il y a aussi des facteurs politiques locaux. Ce n'est sans doute pas par hasard si le Premier ministre canadien a dit qu'il faisait ça aussi pour défendre la place du français dans son pays. C'est vrai qu'il prend des cours et qu'il progresse, mais ce qui l'intéresse au premier chef, c'est de renforcer sa majorité au Parlement pour mener sa politique de diversification des partenariats internationaux, celle qui lui confère son rôle de leader des puissances moyennes et qu'il appelle de ses voeux et semble d'ailleurs apprécier.
14: C'est qu'une autre campagne est en cours.
3: Oui, celle pour les élections provinciales au Québec. Elles auront lieu le 5 octobre. Jusque-là, les indépendantistes québécois avaient le vent en poupe, mais depuis le début officiel de la campagne, la majorité sortante est revenue à hauteur dans les sondages. Difficile de ne pas y voir la conséquence du conflit douanier en cours. Et même quand on a des sympathies souverainistes, il est assez humain de se dire qu'il est sans doute plus efficace de se défendre à 40 millions de Canadiens qu'à 9 millions de Québécois. D'ailleurs, le chef du Parti québécois a senti le vent tourner. Il a reporté.
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3: Salut madame, messieurs, bienvenue à l'écoute de ces carnets de communiqués. 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

0: Alors, voici quelques principes dans le domaine du passé, du présent et du futur. Premièrement, ne détruis pas ton présent à cause du passé. Ne détruis pas ton présent à cause de ton passé. Je répète, ne détruis pas ton présent à cause de ton passé. Quelqu'un l'a fait. Il s'appelle Absalom. Absalom était appelé à être un fils du roi, aimé, choyé. Mais dans son passé, quelque chose est arrivé. Quelqu'un a violé sa sœur. Dans le passé, on a violé Tamar. Il y a eu un viol dans le passé. Et dans son présent, il s'est vengé. Et à cause de sa vengeance, il a perdu la paix. Car il a tué son frère et il devait fuir. Ne détruisez pas votre présent à cause de votre passé. Lorsque quelqu'un t'a fait le mal dans le passé, il faut pardonner. Car si tu ne pardonnes pas, tu vas détruire ton présent. Tu vas perdre la paix dans le présent à cause du passé. Je ne sais pas ce qui t'est arrivé dans le passé. Mais si tu remarques que ton mauvais passé est en train de détruire ton présent, tu dois le lâcher. Tu dois lâcher ce passé qui t'empêche de vivre pleinement ton présent. Aussi, que ton passé ne détruise pas ton futur. Toujours Absalom, dans son passé, on a violé sa sœur. Et qu'est-ce qu'il a fait? Il s'est vengé, il a tué son frère et son futur a été détruit. Lui qui pouvait remplacer le roi est mort, tué. Frères, sœurs, que votre passé ne détruise pas votre futur. Que votre passé ne détruise pas votre futur. Pardonne à Amnon afin de devenir un roi. Tu peux te venger, tu as la joie, mais tu ne seras pas un roi. Il faut apprendre à lâcher un passé qui gâche un futur. Car certains passés, mes frères, deviennent comme des lourds fardeaux qui nous empêchent de décoller et d'entrer dans notre futur. Quelqu'un te fait le mal, oublie. Quelque chose de mal t'est arrivé. Tu as commis un péché dans le passé. Arrête de ressasser le péché que tu as commis. Crois que Dieu t'a pardonné et entre dans ton futur. Alléluia. Oh, j'avais péché, j'étais tombé. Est-ce que Dieu t'a pardonné? Oui, il m'a pardonné, mais j'arrive pas à oublier que j'étais tombé. Ça paraît être spirituel, mais c'est charnel. Oublie tes erreurs du passé, oublie tes blessures du passé et entre dans ton futur. Ne détruis pas ton futur à cause de ton présent. Ne détruis pas ton futur à cause de ton présent. Regardez David, dans le présent, il a un désir sexuel. Dans le présent, il a un besoin sexuel dans son présent. Mais dans son futur, il est appelé à être un roi qui vit dans la paix. Il détruit son futur pour un besoin dans le présent. C'est ce que certains hommes font. Tu as un désir sexuel. Et puis, parce que tu as un besoin, j'ai un besoin. Tu oublies que tu es un père de famille, tu oublies que tu es un grand politicien, tu oublies que tu es un leader, tu oublies que tu as des projets, tu oublies le futur pour le présent. Il y a un homme qui s'appelle Dominique Strauss-Kahn, c'est ça? Vous le connaissez, non? Il devait être président de la France, hein? Un besoin seulement, un besoin. Il cherche à connaître la femme de chambre. Tout est détruit pour les présents. Pour les présents. Ève, rien que les présents, mangez les fruits. Regardez les problèmes que nous a amenés Ève. Heureusement que les femmes ont engendré Jésus. Mais, là où David a péché, Joseph a tenu. Joseph aussi avait un futur. La femme de Potiphar est venue. Il a dit non, parce que lui savait qu'il devait régner, qu'il devait être grand. Il est devenu ministre. Frères et sœurs, ne détruisez pas votre futur à cause de votre présent. Tu traverses des moments de crise. Tu vas quelque part, demander l'aide. Et là-bas, si tu veux que je t'aide, je dois coucher avec toi. Si tu veux que je t'aide, je dois coucher avec toi. Toi, tu regardes le présent. Ça va, il peut. Il va régler. Tu vas régler un problème dans le présent et créer un problème dans le futur. Écoutez-moi. Chaque fois que tu vis un besoin dans le présent, vérifie toujours si la résolution de ce besoin ne va pas affecter ton futur. Si ça va affecter ton futur, ne le résous pas. Ne résolvez pas des problèmes qui deviendront des grands problèmes. Ne détruis pas ton futur à cause de la faim dans le présent, à cause d'un manque d'habits, à cause, non, ne le fais pas. Tu vas dans le monde des ténèbres parce que tu veux l'argent dans le présent. Et on te donne l'argent dans le présent. Mais dans le futur, tu devais vivre 70 ans. Tu vas vivre 50 ans. Tes enfants seront des fous. On te donne l'argent dans le présent. Mais dans le futur, tu as des fous comme enfants. Ça, c'est une solution. Ne détruis pas ton futur à cause de ton présent. Ne détruis pas non plus ton présent à cause de ton futur. Comment ça, pasteur? Est-ce qu'un homme peut détruire son présent à cause de son futur? Oui. Oui. Mes frères et sœurs, Jésus, lorsqu'il est venu sur la terre et que le diable l'a tenté, il lui a dit quoi? Jette-toi. Parce qu'il est écrit à ton sujet que Dieu enverra des anges pour te protéger. Et donc, comme tu as un futur de protection, mets-toi en danger. Aman, qui sentait qu'il était appelé à devenir roi, et que celui qui allait remplacer un jour le roi, cela l'a poussé dans l'orgueil. L'orgueil, je vais devenir bientôt le roi. Il est ministre, je serai le roi, je serai le roi. Et quoi? Il veut qu'on l'adore. Pourquoi? Parce qu'il sera grand. Et là, il va toucher un homme qu'on ne touche pas, Mardoché. Et Dieu le tue. Et il n'est jamais devenu un roi. On te donne des grandes prophéties. Tu seras. Ah, moi je serai. Tu commences à pécher. Pourquoi? J'ai des grandes prophéties. Même si tu as des grandes prophéties, dans le présent, tu dois être consacré. Même si on t'a promis des grandes choses. Alléluia. On dit que tu vas faire. Ne deviens pas orgueilleux des choses qui se feront. Alléluia. C'est comme là, je dis à des pasteurs, je vais t'envoyer en Angola, je vais t'envoyer au Cameroun, je vais t'envoyer. Mais tu n'es pas encore envoyé. Mais maintenant, tu t'enorgueillis que tu seras envoyé. Vous voyez ce que les gens certains font? Il sera envoyé, il n'est pas envoyé, mais il est orgueilleux d'être envoyé bientôt. Mais tu n'es pas encore envoyé. Demain, je vais te donner 10 000 dollars. Maintenant, à la maison, tu commences à gifler tout le monde. Mais oui, il y a des hommes. Il commence un travail, on ne l'a pas encore payé. On le payera à la fin du mois. Maintenant, il a déjà une promesse de salaire. Maintenant, il commence maintenant à se venger contre sa femme. Il a une promesse de salaire. Il prend des dettes. Il a une promesse d'argent. Il va, il s'enivre, je payerai. Mais quand tu vas aller t'enivrer parce qu'on te payera, tu bois et puis tu es empoisonné. Je vais aller en Europe et tu commences à insulter tous les Congolais. Alléluia. Tu commences à insulter le Congo. Tu commences à insulter le Congo. Et tu ne sais pas qu'un jour, tu reviendras à cause du corona. Ne détruis pas ton futur, ton présent à cause de ton futur. Quelle que soit la gloire qui arrive, sois humble. Sois humble, sois humble. Ne vis pas dans la prodigalité, parce qu'une bénédiction arrive. Ah, donnez, on va me payer. Donnez, on va me payer. Donnez, on va me payer. Tu vas prendre des choses qui dépassent ton salaire. Ne détruis pas ton présent à cause de ton futur. Que ton passé te fortifie dans le mauvais présent. Que ton bon passé te fortifie dans le mauvais présent. Je répète, que ton bon passé te fortifie dans le mauvais présent. Lorsque tu te tiens devant Goliath, rappelle-toi que tu as tué l'ours et le lion. Ça va t'aider. Lorsque tu traverses des moments difficiles dans le présent, souviens-toi des solutions de Dieu dans le passé, les expériences dans le passé, les victoires dans le passé. Ça va te donner la foi dans le présent. Il y a des passés qu'on n'oublie pas. Les victoires du passé permettent de tenir dans les défis du présent. Ne détruis pas ton présent à cause de ton futur. Que ton bon passé te fortifie dans les mauvais présents. Que ton bon présent t'encourage pour un meilleur futur. Que ton bon présent t'encourage pour un meilleur futur. Parce que Dieu va de gloire en gloire. Voici ce qui est. Ton passé, c'est le parvis. Ton présent, c'est le lieu saint. Ton futur, c'est le lieu très saint. De la même manière que le lieu saint est plus glorieux que le parvis, et le lieu très saint plus glorieux que le lieu saint, il faudrait aussi que ton futur soit plus glorieux que ton présent plus glorieux que ton passé. Alléluia. Que ton bon présent t'encourage pour un grand futur. Si les choses que tu fais sont en train de marcher, sache que ça marchera davantage. Ça marchera davantage. Voici ce qui arrive chez les hommes. S'il commence à réussir, il a peur d'échouer. Non, comme tu as commencé à réussir, comme tu es de la race d'Abraham, tu continues à réussir. C'est ce que la femme d'Aman avait dit à Aman. Si Mardoché, l'homme devant qui tu tombes, est un juif, sache que tu tomberas davantage, tu réussiras davantage, tu avanceras davantage. Dieu ne nous donne pas des bénédictions chétives qui ont besoin d'être encouragées. Ça m'était arrivé un jour, il y a très longtemps. J'avais bien prêché. Le culte était très bien. L'église commençait à grandir. Et ce jour-là, pour me détendre, je me suis mis dans des très bonnes conditions. La musique d'un côté, un jus à gauche, climatisation. C'était trop bien. Et puis une voix m'a dit, Yokoufa. Une voix m'a dit, mais tu peux mourir, pourquoi? C'est trop bien. Les hommes souvent ils sont comme ça. Quand tout est bien, toi et ta femme ça va bien, toi et tes enfants ça va bien, ton boulot va bien, toi et Dieu ça va bien, tout va bien. Et tu dis, je vais mourir. Non, ça va continuer. De gloire en gloire, de gloire en gloire. Tu n'es pas un païen, frère, tu es un chrétien. Tu iras de gloire en gloire. Si tu es dans le lieu saint, sache que c'est le lieu très saint. Si tu vois la gloire, tu verras davantage. Lorsque Nathanaël a cru en Jésus-Christ, c'est parce qu'il lui a donné une parole de connaissance. Jésus lui a dit, tu crois pour si peu de choses, tu verras des plus grandes choses. Tu verras des plus grandes choses. Dieu est le Dieu qui ajoute encore. Oh, gloire à Jésus. Que ton bon passé te fortifie dans les mauvais présents. Que ton bon présent t'encourage pour un meilleur futur. Mais sachez aussi que certains passés sont passés. Ma soeur, tu as avorté, mettons. Et tous les jours, tu restes à ça. J'avais avorté. Ça ne va pas ressusciter cet enfant-là. Les choses que je ne peux pas changer, je ne m'en souviens plus. Parce que même si je m'en souviens, je ne vais pas les changer. Ce n'est pas parce que tu te souviens d'avoir avorté que ça va faire que l'enfant ressuscite et que ta matrice est tout. Comme c'est fait, c'est fait. Maintenant, Dieu, est-ce qu'il t'a pardonné? Oui. Est-ce que tu t'es répandu? Oui. Frère, sœur, relève-toi, continue ta route, n'en parle plus, arrête de ressasser un passé qui est passé et qui ne doit plus être dans ta tête. Car des fois, mes frères et sœurs, Satan vous garde dans votre passé pour vous empêcher d'entrer dans votre présent et dans votre futur. Le passé est passé et le présent est à toi et le futur sera à toi. Le passé est passé, le présent est à toi et le futur sera à toi. Donc qu'est-ce que j'ai? J'ai le présent. Je n'ai plus mon passé. Et s'il y a eu des bonnes choses, je m'en souviens pour être encouragé dans le présent. Mais s'il y a des mauvaises choses, je tire des leçons et puis je les oublie. Philippiens 3, verset 13, la Bible dit, « Je ne pense pas l'avoir saisi, mais je fais une chose, oubliant ce qui est en arrière, et me portant vers ce qui est en avant. Je cours vers le but pour remporter le prix de la vocation céleste de Dieu en Jésus-Christ. Oubliant ce qui est en arrière, je cours vers le futur. Oubliant le passé, je cours vers le futur. Oubliant le passé, je cours vers le futur. Oubliant le passé, je cours vers le futur. Oubliant le passé, je cours vers le futur. C'est pourquoi, ne soyez jamais des historiens. Il y a des hommes historiens. Ils sont comme Marthe. Jésus vient pour ressusciter Lazare dans le présent. Il dit, si tu eusses, yoga français, si tu eusses été là, il est mort, ça fait 4 jours, tu vois, des historiens. Ah, moi, quand nous priâmes, nous évangélisâmes, nous fûmes riches, nous fûmes bénis. Nos films ouins. Des gens qui parlent des miracles au passé, de l'onction au passé, de la sainteté au passé. Nous, on a craint Dieu. Nous craignâmes Dieu. Nous priâmes. Nous gênâmes. Je les appelle les historiens. Des chrétiens rétroviseurs. Tu vois le rétroviseur, il regarde où? Les chrétiens rétroviseurs. Est-ce que tu peux conduire toute la route avec un rétroviseur? Et si même tu veux essayer de faire... Et il y a des gens comme ça. Il y a des maisons comme ça. Tu entres dedans, il y a des vestiges. Des télévisions abîmées qu'on n'enlève pas. Enlevez ça. Des frigos qui ne fonctionnent plus. Qu'on laisse seulement là comme des armoires. Jetez ça. Que Dieu voie le vide pour le remplir. Que Dieu voie le vide pour le remplir. Des photos dans toute la maison. Il avait pris la photo avec telle autorité, telle autorité, telle autorité, telle autorité. Maintenant, il est sans autorité. Ils aiment des photos. Regardez, regardez. Ça, c'était à l'école. On a étudié avec Kengo Adondo. Historien. Jésus vient guérir Lazare. Si tu c'était là, il est pourri, ça fait 4 jours. C'est ce que tu fais. Dieu veut te changer aujourd'hui. Tu parles de ton passé. Il connaît ton passé, mais il est venu dans ton présent pour changer ton passé. Mais toi, tu parles du passé. Mon fils, quel est ton problème? Père, c'est trop dur. 30 ans de maladie. Il connaît déjà que c'est 30 ans de maladie. Présente-toi, il va te guérir. Arrête de présenter les années de maladie, les années de chômage, les années de célibat, les années de... Si tu eus, c'était là. Je suis là. Et il y a d'autres. Ce sont les aujourd'huistes. Les aujourd'huistes. Pour eux, il n'y a que le présent. Certains, il n'y a que le passé. Mais d'autres, il n'y a ni le passé, ni le futur. C'est aujourd'hui. Et ils sont dans le principe, mangeons, buvons, car demain nous mourrons. S'il a 1000 dollars maintenant, chaussures, 1000 dollars, fête. Lui, s'il a l'argent, il a la démangeaison. Tu es mal à l'aise, pourquoi? Dans un ambongo. Garde dans la banque. Il vit que dans le présent. Faites, faites, faites, faites. Mangez, mangez, mangez, mangez. Investis. Non, non, non, non, non. Jésus revient bientôt. Tu vas investir comme ça, l'antichrist va récupérer ça. Maintenant. Mangeons, buvons, car demain nous mourrons. Belle voiture, zéro économie. Beaux vêtements, zéro économie. Habillé comme un millionnaire. Mais la banque, pauvre. Toi, c'est maintenant. Quel projet? Tu as projet? Quel projet? Quel projet? Projet. Projet. Projet. Ben, on rentre à la maison, on mange. On mange. Regarde la télé, on dort. C'est tout. Hein? Pourquoi? Jésus revient bientôt. Pas de projet à court terme. Pas de projet à long terme. Pas de projet à moyen terme. Lui, c'est aujourd'hui. Et il y a d'autres. Et ce sont les futurologues. Lui, il ne vit jamais au présent. J'essaierai. Frère, ne joue pas avec moi. J'essaierai engagé. Ma sœur, je vais t'épouser. Tu travailles où? On m'engagera. Futurologue. Il y a des historiens, des futurologues et des aujourd'huistes. Il a des projets comme ça. Commence. Mon niveau, une boutique. Non, supermarché. La gloire des dieux. Il peut même insulter des petites choses. Frère, achète même une petite voiture pour faire le taxi. Ah, jamais. On achètera. Et il meurt, il n'a jamais acheté. Frère, Dieu t'appelle au ministère. Oui, Dieu m'a appelé. Tu m'as appelé, je servirai Dieu. Je servirai Dieu. Je servirai Dieu. Servir, je servirai Dieu dans une haute dimension. Je servirai Dieu. Et puis tu meurs. Il y a des frères que je connais dans cette église. Depuis qu'ils me disent qu'ils se marient, ils se marient jamais. Je me marierai l'année prochaine. On arrive l'année prochaine. On arrive l'année prochaine. Lui, c'est le cheval et la carotte. Frère, tu m'as trop promis de te marier. Je suis fatigué de ton célibat. Oui. Depuis que tu as 25 ans, tu m'as dit que tu vas te marier. Maintenant, tu as 45 ans, frère. Tu as oublié l'âge. Je suis venu te rappeler ton âge, mon frère. Tu es banni bisodé, hein? 20 ans. Comme une fille. Des frères filles. Une fille, au moins, elle attend. Elle ne peut pas draguer. Mais toi, je me marierai, je me marierai. J'ai draguerai, j'ai draguerai, j'ai draguerai. C'est la peur? Tu as peur? Qu'on te donne les paroles?
1: Je me marierai.
2: J'étudierai.
1: Quand il est là, costaud comme tout, avec sa culotte et son cinglé, tous les poils dehors là, en train de manger avec les petits. On dit, tu dois quitter ici.
2: Je quitterai votre maison.
1: Moi, la maison que j'aurai, la maison que je construirai, la maison de... Tu es toujours dans les ghettos là de votre bras. La maison que je construirai, je construirai. Tyrologue. C'est maintenant. Pour toi, c'est maintenant. Pour toi, c'est maintenant. Tu as trop attendu. Tu dois commencer le ministère. Tu as trop attendu. Tu dois commencer le ministère. Tu dois commencer. Vous savez, moi, j'ai failli être un futurologue dans le ministère. Je suis entré dans des prières non-stop. Je jeûnais mercredi, vendredi, veillée. Je suis entré dans des jeûnes de 11 jours, de 7 jours, de 30 jours. J'ai fait que jeûner. Marcelo, maintenant, tu vas commencer quand? Je vais commencer. Tu vas commencer quand? Je vais commencer. Je vais commencer. Vous savez pourquoi? Je priais pour un monsieur à qui on devait 200 000 dollars. Et il m'avait dit, petit, si on m'est béni, je vais te donner 20 000. Et j'ai dit, ah, 20 000. Imagine, toute ma vie, je n'avais jamais même touché 1 000 dollars. Il me promet 20 000. Ah, j'ai commencé à rêver 20 000. La chair, les strates, les instruments. Ici à gauche, j'écris grand passion. Marcelo commence. Je vais commencer grave, d'un coup grave, d'un coup. Tu me dis commence, commence. Non, le papa là, j'ai prié pour lui. Quand il a eu, vous savez, il m'a donné combien? 20 dollars. Les 1 million. Et il me dit, ah, il m'a escroqué. Et puis Dieu me dit, c'est moi qui ai fait ça. Je ne veux pas que tu commences grand. Tu ne vas pas avoir beaucoup de choses à enseigner. Tu dois commencer petit, progressivement, progressivement et progressivement. Et il me dit, commence. Je suis allé, mes frères. J'ai pris un tapis. J'ai mis par terre, pas de moquette, plutôt pas de pavement, par terre, pas de tôle, pas de porte. Je prends une chaire là, c'était comme ça, bois, pam, pam, on met là, 30 chaises. On commence sans instrument, sans rien. J'ai commencé à prêcher. Qui était là? Des enfants. Tu vois la sœur Rachel qui a prêché à Yada. C'est parmi les premiers fidèles de la compassion. Elle était toute petite et des enfants étaient là. J'ai dit, Dieu, vraiment, j'ai arrêté mes études, tout, pour ces bambins-ci. Dieu me dit, ce ne sont pas des pierres, ce sont des humains, ils grandiront. Investis, arrose. Je prêche, je prêche. Je dis, levez les mains. Je prie comme ça, tous les enfants tombent. Boum! Certains pleurent, d'autres parlent en langue et rentrent à la maison. Ou toi, tu viens d'où? Il y a un pasteur là-bas. S'il prie pour les gens tombent. Oh, il prie pour les gens tombent. Les mamans viennent. Dès que tu tombes, ils viennent chercher leur ami. Il y a un enfant là-bas. S'il prie pour toi, tu tombes. Ils sont venus tomber, ils tombaient. Et puis tu me dis, tu fais trop tomber les gens. Ajoute maintenant la parole. Et puis la parole, la compassion est là. Il faut commencer. Futurologue, sois délivré. Aujourd'hui, ce soit délivré. Historien, sois délivré. Maximise le temps que Dieu te donne. Le passé est passé. Le futur est à toi, mais tu dois commencer quelque chose dans le présent. Que Dieu te libère de l'esprit de procrastination. Que Dieu te libère de la peur. Que Dieu te donne la capacité d'affronter les défis et d'oublier tes erreurs du passé. Et si tu as fait des grandes choses, sois comme David et dit, le Dieu qui m'a donné la victoire sur le lion et sur l'ours me donnera la victoire sur cet incirconcis. Le Seigneur est avec toi. Mais des fois il va commencer petit, mais si tu es fidèle dans les petites choses, il te donnera des plus grandes choses. Et si tu es fidèle dans les petites choses, il t'amènera du parvis au lieu saint, du lieu saint au lieu très saint. Il t'amènera de gloire en gloire. Mais si tu commences déjà maintenant, Ora mama shaya. Je sais ce que je te dis. Apprends à te réveiller le matin, avant que la maison se réveille. Toi, tu te tiens devant Dieu. Et avant de dormir, tu scelles ta maison. Avant de manger, tu bénis la nourriture. Tu vas vivre la puissance de Dieu. Tu vas vivre la gloire de Dieu. Tu vas vivre l'onction de Dieu. Alléluia. Alléluia. N'ayez pas peur de commencer. Ceux qui sont grands aujourd'hui ont commencé quelque part. Ils ont osé commencer petit. Et Dieu aime les faibles commencements et dit, ne néglige pas les faibles commencements. Un déluge peut se cacher dans une goutte de pluie. Lorsque le déluge est venu, c'était d'abord une goutte de pluie. Mais cette goutte de pluie est devenue un déluge. Ce qui est une petite source devient une rivière. La rivière peut devenir un fleuve. Le fleuve peut devenir un océan. Arrête de ressasser ton passé. Arrête de ne vivre qu'aujourd'hui. Arrête de ne vivre que dans le futur. Le temps est fait du passé, du présent et du futur.

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0: Bonjour et bienvenue à cette édition du journal dont voici les titres. Les élèves ont repris le chemin de l'école à Nitouri, mais à Bounia, comme dans plusieurs territoires, la rentrée peine encore à prendre son rythme, en cause notamment des dispositifs de prévention contre Ebola jugés insuffisants. Nouvel élan pour la régie des voies fluviales. Une drague multifonction a été remise à l'entreprise publique, tandis qu'un partenariat avec les FOREC prévoit l'aménagement de plusieurs voies fluviales dans le sud Ubangi et l'espace Kasaï. Le projet Bomoyamama-Namwana est officiellement lancé au Kasaï oriental. Quels en sont les objectifs et les retombées attendues? Alain Akpadji, représentant de l'UNFPA en RDC, est notre invité. Encore une fois, bonjour mesdames, bonjour messieurs. À Nitouri, la rentrée scolaire a effectivement démarré, mais la reprise reste timide dans la plupart des écoles de Bounia et de l'intérieur de la province. Si les établissements ont rouvert leurs portes, les dispositifs de prévention contre Ebola demeurent insuffisants au regard du nombre d'élèves. Les autorités scolaires assurent toutefois que ces mesures sont en cours de renforcement afin de limiter tout risque de contamination en milieu scolaire. Isaac Remoyope.
1: La rentrée scolaire n'a pas connu l'influence habituelle ces premiers jours à Bounia. Les rues sont restées relativement calmes. Dans plusieurs écoles, certaines salles de classe sont vides, tandis que d'autres accueillent moins d'une dizaine d'élèves. De nombreux parents hésitent à envoyer leurs enfants à l'école. Ils sont partagés entre la nécessité de poursuivre leur scolarité et la crainte d'une contamination à Ebola. Cette inquiétude est renforcée par l'insuffisance des dispositifs de prévention observés dans plusieurs établissements. Les autorités scolaires se veulent rassurantes. Elles indiquent que les équipements de protection sont progressivement renforcés. Elle précise également que les récréations sont suspendues afin de réduire les risques de propagation de la maladie. Alain Ouonda, préfet du complexe scolaire Shalom de Bounia.
2: Les mesures barrières ont été respectées, mais nous continuons à renforcer. Et nous avons mis 2 élèves par banc et il n'y a pas une récréation pendant les cours, les enseignants, des activités récréatives.
1: Au cours de cette première journée, les 2 premières heures des cours ont été consacrées à la sensibilisation. Élèves et parents venus accompagner leurs enfants ont reçu des explications sur les mesures de prévention contre Ebola, aussi bien à l'école qu'à la maison. John Biarwanga du complexe scolaire Elikia à Bounia.
3: Il y avait beaucoup d'inquiétudes. Nous avons pris toutes les dispositions utiles. Nous avons également appelé le médecin qui a sensibilisé les parents et même les enfants aux mesures barrières.
1: Dans les écoles maternelles, la fréquentation demeure particulièrement faible. Bounia, Isaac Remoyope, Radio Kapi.
0: Au Nord Kivu, pendant ces temps, un important déplacement de population est observé depuis le week-end dernier dans le village de Kalehe, situé dans le groupement Ikobo en territoire de Walikale. Une organisation locale Solidarité communautaire de lutte contre les tribalismes, Sokolut RDC, affirme avoir identifié plus de 375 ménages déplacés, parmi lesquels figurent plus de 800 enfants en âge scolaire. Une situation qui risque de perturber la rentrée scolaire dans cette partie de la province. Le détail avec Bernadine Diambo.
4: Selon des sources locales, ces déplacements massifs de population est consécutif aux affrontements ayant opposé la semaine dernière les éléments de l'AFC-123 aux combattants Wazalendo dans ces villages de Calais, en territoire de Walikale. Le bilan provisoire avancé par ces sources fait état de l'incendie quasi total du village. Plus de 500 maisons auraient été détruites. L'école primaire de Calais ainsi que les postes de santé du village ont également été incendiés. Plusieurs biens de valeur appartenant aux habitants auraient été détruits au cours de l'attaque. La Sokolut RDC indique avoir enregistré environ 375 ménages déplacés vers les localités de Bouleroussa, Roussamambo et Bukumbiroa. Parmi eux figurent plus de 800 enfants en âge scolaire qui risquent de manquer la rentrée scolaire effective ce 1er septembre 2026. La même structure souligne que les populations déplacées, déjà affectées par la crise humanitaire, demeurent privées de biens essentiels et vivent dans des conditions précaires.
0: Dans la province du Maniema, la délocalisation de l'école primaire Matunda continue de susciter des réactions à Ilunga Dambo dans le groupement Makunda en chefferie de Aluba, territoire de Kibombo. Le président du comité des parents de cet établissement, Kalonda Niembo Niekas, conteste cette décision qu'il attribue au directeur de l'école, Selemani Lubobo. Selon lui, L'établissement a été déplacé de son site d'implantation et de mécanisation situé à Ilunga Dambo au mépris des dispositions réglementaires en vigueur. Kalonda Niembonyekas appelle ainsi les autorités éducatives et administratives compétentes à examiner ces dossiers et à prendre les dispositions nécessaires pour rétablir l'école à son emplacement initial. Il est joint par Florence Kizalunga.
5: Nous dénonçons la délocalisation de notre école EP Matunda de la localité Ilunga Dambo, groupement Makunda, chefferie des Aluba, territoire de Kibombo, province de Maniema, par M. Selemani Lubobo Bwanga, directeur de la dite école. Ce n'est pas pour la première fois, il l'a déjà fait une fois de plus 2019-2020. L'école était amenée à Likir, de là il se verra chassé par le chef de groupement Chomba Likir. Cette fois-ci, il amène l'école à Dungwa, 50 km de chez nous. Chose drôle, le directeur est en train de le faire sous l'œil et oreille impuissant des autorités scolaires de Kibombo. C'est trop. Nous demandons la restitution de notre école dont l'arrêté est le cachet. Faute de quoi, nous allons saisir la justice pour obtenir la sanction de tout celui qui aurait trempé les doigts dans cette sauce. Car il se peut que M. Seleman constitue l'arbre qui cache la forêt.
0: À Kinshasa, la rentrée des classes s'est déroulée timidement dans plusieurs écoles de la capitale. Radio Kapia fait ses constats après une ronde effectuée dans quelques établissements publics de la capitale. Dans les écoles visitées, les corps professoral et administratif étaient au complet dès ces premiers jours pour accueillir les écoliers. Au complexe scolaire Cardinal Echaou, une élève a encouragé ses camarades à venir suivre les cours plutôt que de prolonger les vacances. C'est un reportage de Blaise Ndongala Mayanda.
6: La rentrée des classes à Kinshasa est marquée par une reprise effective du calendrier scolaire, bien que la présence dans les établissements et sur les grands axes de la capitale reste progressive. Ces phénomènes, observés au début de chaque année scolaire, s'expliquent par une combinaison des facteurs économiques, logistiques et sociaux. Certains parents affirment avoir rencontré des difficultés pour acheter les fournitures scolaires de leurs enfants en raison de la crise sociale.
7: Certains parents n'ont pas pu acheter les fournitures scolaires pour leurs enfants à cause de la crise.
6: À l'école primaire Baoumbou 1, les enseignants étaient présents et ont entamé les premiers cours conformément au calendrier scolaire en vigueur, comme l'a indiqué l'un d'eux.
8: Le respect du calendrier est là. Il a été prévu que les enfants rentrent le 1er septembre, on voit les enfants parce que les enseignants, tout le monde est là. Nous sommes là, sauf que la rentrée est trop timide. Le matin, on a enregistré qu'une quinzaine d'élèves.
6: Une élève du collège catholique Cardinal Echou s'est réjoui d'avoir renoué avec les cours après deux mois de vacances et encourage ses camarades à les rejoindre.
9: Non, mais il faut seulement venir parce qu'on ne sait jamais, parce que le cours qui commence au début, c'est vraiment plus important.
6: L'affluence est plus marquée dès ses premiers jours dans les écoles privées agréées que dans certaines écoles publiques où la reprise va certainement s'étaler sur la première semaine.
0: La régie des voies fluviales RVF renaît de ses cendres. Le gouvernement congolais a doté cette entreprise publique d'une drague multifonction destinée à renforcer le balisage du fleuve Congo et des autres rivières du pays. La RVF et les fonds de régulation économique FOREC ont signé un protocole d'accord portant sur un vaste projet d'aménagement des voies fluviales dans les bassins de production du Sud-Ubangi et de l'espace Kasaï. Plus de détails dans ce reportage de Blaise Ndongala Mayanda, rendu par Élisée Chikota.
10: La cérémonie de signature de ces documents s'est tenue au cabinet de travail du vice-premier ministre, ministre des Transports et Voies de Communication, Jean-Pierre Bemba. Cet accord prévoit la réalisation des travaux de balisage, de dragage et d'élagage, appuyés par des études hydrologiques et hydrographiques. Ces interventions visent à sécuriser la navigation, à désenclaver les bassins de production et à renforcer la connectivité entre les différents territoires de la République démocratique du Congo. Le directeur général de la RVF, Daniel Wabouchi, a souligné l'importance de l'acquisition de cette drague multifonction.
11: Le ministère des Travaux publics nous a doté d'une drague multifonction. Bien que nous en avons eu, il est encore insuffisant vu l'immensité de notre réseau hydrographique à couvrir.
10: Pour la direction générale de la RVF, ces protocoles constituent une avancée majeure dans la volonté du gouvernement de rendre les voies navigables plus sûres et plus opérationnelles. À travers ces partenariats, la RVF et les FOREC traduisent la volonté du gouvernement de sécuriser les voies navigables, de stimuler les échanges commerciaux et de faire du fleuve Congo un véritable levier de désenclavement et de développement économique du pays.
0: Mangala oublié notre manioc, notre riz, notre arachide pourrissent à cause des routes. C'est le titre d'une tribune publiée par les politologues Rigen et Momo. Dans ce texte, il attire l'attention sur les difficultés auxquelles est confrontée la province de la Mangala, notamment en raison du mauvais état de la route nationale numéro 6 et de plusieurs routes des dessertes agricoles. Selon lui, cette situation complique l'évacuation des produits agricoles vers les centres de consommation. Le manioc, le maïs, le riz, le haricot et d'autres récoltes peinent à quitter le village faute des moyens de transport et des routes praticables. Conséquence, poursuit-il, une partie de la production se détériore sur place, tandis que les prix des denrées alimentaires augmentent sur le marché. On écoute Rigen et Momo, joint par Alain Hirung.
12: Alissala, Abumba et Abungandanga, la vie quotidienne de nos compatriotes est devenue extrêmement difficile. Nos mamans, nos jeunes sont en train de manquer de tout. Les routes sont impraticables, les hôpitaux sont vétustes, les écoles sont mal équipées, l'aérodrome de l'Issala est délabré et presque sans asphalte. Le chômage de jeunes a atteint un niveau inquiétant, l'accès à l'eau potable est insignifiant, les services publics sont défaillants, l'électricité est quasi inexistante. Et dans la plupart des cas, on se pose la question si le gouvernement central nous a oubliés ou pas. Je suis Alissala, tout ce que je vis, c'est inadmissible. La province marque de tout. Comment peut-on imaginer une province comme la nôtre, qui a plus de 58 km², n'a même pas un kilomètre de route asphaltée? C'est lamentable. Donc, j'ai vu de mes propres yeux la souffrance de nos compatriotes et je pense qu'il faut que je pousse ces cris d'alerte pour que le gouvernement central se saisisse de la situation et qu'une solution urgente soit trouvée.
0: La Fondation Bill Clinton pour la paix, FBCP, et la sous-commission permanente des droits civils et politiques de la Commission nationale des droits de l'homme, CNDH, tire la sonnette d'alarme sur les détentions prolongées en République démocratique du Congo. Au cours d'une conférence de presse tenue ce lundi à Kinshasa, ces deux structures ont notamment réclamé une preuve de vie du pasteur Daniel Ngoimou Londanyanga, dont le décès fait l'objet de rumeurs sur les réseaux sociaux. Le FBCP affirme ne disposer d'aucune notification officielle confirmant ou infirmant cette information. Elle demande donc aux autorités de préciser le lieu de détention du pasteur ainsi que son état physique, médical et juridique. On écoute Emmanuel Cole, président de la Fondation Bill Clinton pour la paix.
13: Comme affaire de droits de l'homme est une affaire de tout le monde, nous devons tout faire pour que les droits de l'homme soient respectés. C'est-à-dire que nous demandons la justice pour passer Daniel Moulouna, partout où il se trouve, soit être défalé devant son juge naturel. Parce que les OPJ, ils ne sont pas au-dessus de la loi. Les OPJ sont prêtés nécessairement devant la Constitution qui est là. Et l'article 18 donne les procédures d'arrestation. Et les OPJ, les services de sécurité, soit militaires ou civils, sont prêtés nécessairement devant cette Constitution. Personne au-dessus de la loi et personne au-dessus des Constitutions. Article 12 de la Constitution prévoit que tous les Congolais sont égaux devant la loi et ils sont à la même façon d'agir. Donc, en principe, les gens qui commis des arrestations arbitraires doivent être interpellés parce qu'on ne refuse pas d'arrêter. Il y a la loi qui est prévue pour que soit être jugé ou bien libellé. Mais si on ne respecte pas cette procédure-là, c'est devenu arbitraire. Donc, nous sommes en train de lutter contre les arbitraires.
0: La CNDH, par la voix de son commissaire chargé des questions civiles et politiques, maître Jean-Richard Tshibanda, assure que la situation fait l'objet d'un suivi particulier. Elle appelle au respect de la dignité humaine et des droits fondamentaux de toute personne privée de liberté. Le monde de la...
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17: Notre peur la plus profonde n'est pas d'être inapte. Elle est que nous puissions être dotés d'un pouvoir sans commune mesure. On n'apporte rien au monde en se dévalorisant. Il n'est pas éclairé de se faire plus petit que l'on est, simplement pour rassurer les autres autour de nous. Si nous nous libérons de notre propre peur, notre présence seule pourra aussi libérer les autres.
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18: Bon après-midi, fidèle auditeur auditrice, l'RTVH, bienvenue à cette édition de la mi-journée sur votre radio. Avant tout, les titres. Dialogue national pour la paix, la cohésion et la refondation de l'État, AB50, dit soutenir sans réserve cette initiative. Les regroupements politiques de Julien Paluku parlent de la détermination du président Félix Tshisekedi pour tourner définitivement la page de l'instabilité de la RDC.
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18: Une nouvelle année scolaire commence ce mardi 1er septembre à RDC. Une rentrée scolaire dans un contexte difficile au Nord Kivu 2, contexte partagé entre la crise sanitaire et les boycotts de la reprise du chemin de l'école par les enseignants.
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18: Lutte contre la maladie à virus Ebola, les autorités sanitaires annoncent le début des travaux de construction des nouveaux CTE à Butembo. Son opérationnalisation est imminente par des experts ougandais et congolais sous le financement du gouvernement ougandais. Voilà RVH. Tout pour les titres. Bienvenue au détail, c'est tout à l'heure.
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18: Fabrice Mihimbi assure la mise en onde. Bienvenue au détail de ce journal. Comme annoncé en titre, le regroupement politique Alliance Bloc 50, AB50, salue l'annonce de l'ouverture du dialogue national pour la paix, la cohésion et la refondation de l'État par le chef de l'État Félix Tshisekedi. Ce groupement politique, cher à Julien Paluku Kawungia, ministre du Commerce extérieur, exprime sa position à travers une déclaration politique rendue publique hier lundi 21 août 2026 à Kinshasa. Déclaration qui a sanctionné la réunion extraordinaire de la conférence des présidents. La B50 parle d'un acte d'une portée patriotique qui traduit la détermination de la plus haute autorité du pays à explorer les voies rationnelles pour tourner définitivement la page de l'instabilité sous toutes ses formes à RDC. Ces regroupements politiques, membres de l'Union sacrée de la nation, soutient sa réserve et le dialogue annoncé ainsi que l'ensemble du processus qui s'y rapporte et engage toute sa base à travers le pays et la diaspora à s'approprier cette initiative. Harry Itoka est secrétaire général de l'AB50.
23: Le regroupement AB50 soutient sans réserve le dialogue annoncé par la plus haute autorité ainsi que l'ensemble du processus qui s'y rapporte. Il engage toute sa base à travers le pays et la diaspora à s'approprier cette initiative perçue comme l'opportunité de la dernière chance. Lorsque le garant de l'unité nationale et du bon fonctionnement des institutions fait preuve d'ouverture, il est du devoir de tout citoyen d'en saisir l'opportunité. Le regroupement AB50 apprécie également à sa juste valeur la fermeté constante du président de la République envers le criminel impénitent et récidiviste. Cette position est essentielle pour mettre fin à la culture de la prime au sang versé et au mercenariat contre notre patrie. Enfin, le regroupement AB50, membre de l'Union sacrée de la nation, réitère sa loyauté totale au président de la République et exprime son entière disponibilité à œuvrer pour l'intérêt supérieur de la nation.
18: Éducation de cette édition, le gouvernement congolais confirme la rentrée scolaire 2026-2027 pour ce mardi 1er septembre 2026. À Butembo, les autorités scolaires encouragent les parents à envoyer les enfants à l'école et rassurent la mise en place des dispositions sanitaires dans les écoles. Le chef de la sous-division Butembo 1 indique qu'en cette période de l'épidémie à virus Ebola, la pratique des mesures barrières est une obligation pour tout le monde, élèves comme enseignants. Cependant, James Vavouaé rappelle la nécessité de commencer ces pratiques à la maison. Ces propos ont été recueillis par Kavutia Maliro.
24: Nos parents, nous allons leur
2: demandé de fournir des gens, de donner plutôt à leurs enfants des fournitures scolaires et les envoyer dès ce mardi 1er septembre à l'école, puisque les activités doivent commencer conformément au calendrier scolaire édicté déjà par notre ministère de l'Éducation nationale et nouvelle citoyenneté. Les mesures barrières qui doivent être observées à l'école doivent aussi être observées à la maison, puisque la maladie un virus Ebola n'est pas seul. Nous ne devons pas la combattre seulement au niveau des écoles, mais nous devons aussi la combattre au niveau de nos différentes communautés, à commencer par nos propres familles.
18: Les enseignants affiliés au syndicat d'enseignants du Congo à ville de Butembo ont décidé de boycotter la rentrée scolaire 2026-2027. Les SIECO a annoncé la grève dès ce 1er septembre, jour de la rentrée. Les membres du SIECO ont pris et annoncé cette décision lors de leur assemblée générale évaluative d'hier 31 août, tenu à leur siège de Kitulou. Ils reprochent à leur employeur, le gouvernement congolais, la non-réalisation de ses promesses à leur égard. Parmi ces promesses, les SIECO Butembo citent la non-prise en charge des nouvelles unités et des enseignants non payés. Toutefois, les enseignants disent être disposés au dialogue avec leur hiérarchie en vue de pousser à la matérialisation de leurs revendications. Écoutez Benito Mouasso, secrétaire permanent du SIECO Butembo, au micro de Moussa Ndounzanzou.
3: Tout ce que nous avons demandé comme revendication, il n'y a rien qui a été fait. Alors, quoi par exemple? Nous avons beaucoup de points, et nous allons épingler seulement trois seulement, mais ce qui nous même vraiment qui nous fait mal au cœur à Jean et les enseignants du secondaire surtout avaient rempli le dossier, soi-disant qu'ils vont être payés à juillet. Et nous constatons qu'aujourd'hui, ils sont toujours là, ils ne sont pas payés, alors qu'ils ont des numéros appelés NP. Nous voyons la CENSAP, par exemple, cette retraite de vieux enseignants. Jusque là, dans notre province éducationnelle Nord Kivu 2, ça fait déjà 3 ans et demi, presque 4 ans, que nous sommes en train de contribuer. Il n'y a rien. Tous les enseignants sont là, il n'y a pas de retraite. Alors, chers enseignants, aujourd'hui, qu'est-ce qu'on vient de décider? À l'école, il y aura combien d'enseignants?
19: 0 enseignant.
3: Continuez à nous aider à garder les enfants à la maison.
18: Sensibiliser les enseignants de Butembo et les orienter quant à certaines pratiques à prendre et avant la rentrée des classes, tels étaient les mobiles de la mission de l'équipe chargée des communications de la riposte contre la maladie à virus Ebola. Cette équipe a entretenu les enseignants membres du SIECO lors de leur assemblée extraordinaire tenue hier lundi 31 août au siège même du SIECO à Kitulou. Un kit de lavage des mains leur a été offert afin de mieux appliquer les respects des mesures barrières. À l'issue de cette séance de sensibilisation, Abdoulaye Kamoussi, chargé des communications à zone de santé des Katoa, s'est confié à Moussa Ndounzanzou.
22: Alors, notre échange a tourné juste sur les mesures de prévention. Alors, les stratégies que nous avons partagées avec les enseignants est qu'on arrive à respecter le minimum de la distance entre deux enfants. Les deux, et il faut plus miser sur le lavage des mains, le lavage correct des mains, parce que la maladie, c'est une maladie qu'on attrape par contact. Et si les mains sont visiblement propres, utiliser le désinfectant. La troisième stratégie, il serait mieux que chaque enseignant ait un thermoflash dans sa classe. Donc avant que les enfants accèdent à la classe, qu'il y ait quand même le temps à l'enseignant de faire quoi? De vérifier la température humaine. Quand l'enfant est malade, ne le voyez pas à l'école. Quand l'enseignant est malade, n'allez pas aussi à l'école pour ne pas peut-être contaminer demain après demain les autres enseignants ou les autres élèves. Donc on doit quand même connaître que mon école se trouve dans quelle aire de santé. Et c'est à ce moment-là, quand on est en collaboration avec la santé, avoir seulement l'enfant au niveau de la santé pour être soigné. Vraiment, s'il y a des pharmacies au niveau de l'école, s'il n'y a pas un spécialiste, c'est interdit vraiment en période épidémiologique de soigner au niveau local. C'est comme si c'est l'automédication.
18: Un nouveau centre de traitement de la maladie virus Ebola et autres maladies en caractère épidémiologique est en cours d'érection de la concession de l'Institut technique et vétérinaire Idavouté Monolan de l'école primaire Katia. Les travaux d'aménagement du terrain, des constructions et de la prise en charge des patients sont financés par le gouvernement de l'Ouganda. Une délégation mixte a supervisé ces travaux hier lundi 31 août. Elle était composée des chefs du bureau des liaisons du gouvernorat du Nord Kivu à Butembo, une députée nationale élue de la ville et les médecins en chef des zones de Butembo. Reportage depuis notre studio numéro 1.
1: Des machines sont déjà à l'œuvre sous les sites depuis le week-end dernier pour aménager cet espace qui va abriter un nouveau centre de traitement de la MVE et autres maladies avec une capacité de 60 lits. La députée nationale Jeannine Kavira Katasohire salue cet appui du gouvernement ougandais en faveur de la population du Nord Kivu.
4: Ces travaux sont réalisés par nos voisins, par la République de l'Ouganda, qui vient par ses signes nous exprimer sa solidarité.
1: Sohire salue cet appui du gouvernement ougandais en faveur de la population du Nord Kivu.
4: Ces travaux sont réalisés par nos voisins, par la République de l'Ouganda, qui vient par ses signes nous exprimer sa solidarité pour l'éradication de cette maladie. De la même

0: à s'approprier ses projets et à protéger cette structure sanitaire qui sera gérée par des spécialistes de l'Ouganda et de la RDC pour éradiquer la MVE.
1: Avant la venue de cette épidémie, les maladies existaient. Les structures que nous sommes en train de détruire sont des structures qui nous prennent toujours à charge, même quand il n'y a pas d'épidémie. Nous devons décourager les personnes qui détruisent nos propres structures. Déjà, vous voyez que la construction d'une structure sanitaire prend plus de temps que ce que nous pensons. Et si nous devons nous lancer à les détruire, vous voyez qu'après même l'épidémie, nous n'aurons pas où nous faire soigner.
0: Selon l'équipe des experts en santé de la RDC et ceux de l'Ouganda, CCTE sera dotée d'un laboratoire ultramoderne capable de diagnostiquer la MVE et autres maladies à moins de 4 heures du temps.
2: Lutte contre la maladie à virus Ebola, le député national Alexandre Mouassa plaide pour la réglementation du transport en commun à Ville-le-Boutembo et souligne la nécessité pour l'autorité urbaine à faire appliquer les mesures interdisant le transport de plus de 2 personnes sur une même moto. L'élu du territoire de Lubero appelle également la population dans son ensemble au respect des mesures visant à éviter les attroupements dans les moyens des transports tels que les véhicules et les bajajs afin de limiter les risques de contamination. Écoutez Alexandre Mouassa sur RTVH.
3: J'ai vu un arrêté du gouverneur qui essaie un peu de réglementer les mesures barrières, notamment au niveau des transports dans le bajaja, dans les véhicules et même en moto. Dans le bajaja à ville, on est entassé comme pas possible, même maintenant. Pendant que se plaint de roulage dans toute la ville, juste pour demander le permis de conduire, cet aspect-là passe inaperçu. Or, c'est ça le contact qu'on est en train de fustiger ici. Et c'est pourquoi nous allons demander au maire, qui d'ailleurs représente le chef de l'État ici, d'essayer de mobiliser la police dans le secteur des ripostes. Aujourd'hui, le permis de conduire n'est pas une priorité. On payait 20 000 francs avant, aujourd'hui c'est 30. Là, tant mieux. Dans les transports en commun en ville, à pleine ville, il n'y a rien comme mesure barrière.
2: Le 31 août de chaque année marque aussi la journée dédiée au blog. Il s'agit d'un site web sur lequel l'auteur publie régulièrement ses opinions ou ses services généralement publicitaires afin de faire connaître son entreprise ou ses marques. Toutefois, le blog n'est pas à confondre au site internet, bien que les deux servent des canaux de communication. La seule différence réside du fait que le premier peut être gratuitement créé par tout utilisateur des réseaux sociaux, alors que les seconds présentent une crédibilité d'autant plus qu'ils nécessitent l'intervention des professionnels des médias ou d'un informaticien spécialiste. L'ingénieur Julien Kabouyaya décrit mieux cette différence au micro d'Elias Kassessou.
4: Il existe une différence entre blog et un site internet, mais elle n'est pas très grande. Le site internet permet justement de communiquer de la même façon que le blog. Mais la différence, c'est que le site internet donne plus de crédibilité que le blog. Parce que le blog est presque gratuit. Tout le monde peut créer un blog. C'est comme créer un compte sur n'importe quel réseau social. Mais le site web nécessite d'abord un investissement. Vous devez créer un nom de domaine, vous devez l'héberger et vous devez passer par les services d'un informaticien ou d'un professionnel de multimédia pour qu'il puisse vous créer un site web. Une organisation, une personne ou un média doit créer un blog pour se faire connaître, pour parler de ses services, pour parler de ses activités. Parce que actuellement, tout le monde est présent sur Internet. Lorsqu'on veut faire le marketing de ses produits, le marketing de ses services, et lorsqu'on veut atteindre une très grande cible, avec les techniques traditionnelles de marketing, ça nécessitait un très, très, très grand investissement. Mais avec le blog, vous n'aurez pas besoin de beaucoup d'investissement. Pourquoi ? Parce que vous avez le contenu et vous pouvez le partager facilement.
2: Et c'est avec cet élément que nous bouclons cette édition du journal. Merci infiniment à vous tous, auditeurs et auditrices, de l'avoir écouté. Bonne suite des temps chez vous, accompagné des programmes de la RTVH.

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2: Amis sportifs, je suis très heureux de vous avoir tellement nombreux et nombreux à l'écoute de la RTVH et surtout bienvenue à ces nouveaux quartiers des sports, Richard Kakoulé Maligro. Je suis à sa présentation, le football club Mwankaza de Beni, champion du Nord Kivu en Selanti 30 août 2026, confirmé sa participation au championnat national de la Ligue 2. Le club de Beni s'est acquitté des paiements de 3 000 $ des frais d'affiliation à la FECOFA, un acte qui réitère l'engagement fort des champions du Nord Kivu dans cette compétition nationale. Après le paiement des 3 000 $, le club a maintenant rempli la première grande condition exigée pour jouer la Ligue 2 dans cette saison. Le dernier club Virunga de Goma a officiellement bouclé sa préparation après avis. L'authentique Elias Maniema Inodikindu poursuit son stage d'avant-saison à terre brazzavilloise. Avant d'aborder des trajectoires différentes, les deux représentants de la République démocratique du Congo à la Confédération se sont affrontés au centre technique FIFA Digné, se quittant sur un score de parité début partout. À l'issue de ces tests match, les deux techniciens ont évalué les travaux accomplis. L'entraîneur du DC Virunga, les franco-marocais Hamid Primil, a salué une préparation qui se termine à bon terme.
3: La partie plus importante, c'est d'avoir vu qu'il y a une progression, que les joueurs progressent et qu'on soit prêt le 6 pour être compétitif en Coupe de Confédération. C'est déjà pas mal parce qu'on a quand même fini par deux gros matchs de deux belles équipes, une équipe de l'Angola, AS Manga et Mani Mania aussi qui sont des références en Afrique. Et on voit qu'on est prêt à compétir, on est prêt à faire face à des équipes comme ça qui sont bien calibrées. Donc oui, c'est de bon augure. C'est jamais suffisant parce qu'on aurait aimé peut-être une semaine de plus de préparation. Mais on va faire avec. Hein. Il nous reste encore une semaine pour vraiment définir le profil et l'équipe type pour samedi.
2: Et de son côté, les techniciens camerounais de l'AS Maniema Union, Moril Meshak, s'est dit convaincu par la prestation du club gomatracien. Et si ce rendez-vous marquait la fin du séjour brazzavillois pour les DC Virunga, l'AS Maniema Union maintient son programme d'entraînement à Brazzaville avec des ultimes rencontres. Meshak s'est dit convaincu par la prestation du club gomatracien. Et si ce rendez-vous marquait la fin du séjour brazzavillois pour les DC Virunga, l'AS Maniema Inou maintient son programme d'entraînement à Brazzaville avec des ultimes rencontres notables.
4: S'il en était encore besoin de la Coupe de la CAF, je tiens à féliciter les deux équipes qui ont donné les meilleurs d'eux-mêmes et nous terminerons le 2 septembre contre le Vita Club de Kinshasa.
2: Et sur la scène continentale, les deux formations aborderont la compétition selon des calendriers distincts. Les DC Virunga entrera à l'ice dès les premiers tours préliminaires face au Bazar Bronté des Seychelles, alors que l'AS Maniema Union exempté du premier tour fera ses débuts directement au deuxième tour. Parlons IP du basketball. La course à la Coupe du Monde FIBA 2027 se poursuit pour les Léopards de la République démocratique du Congo. Malgré une campagne jusqu'à compliquée, la sélection congolaise conserve une chance mathématique de décrocher sa qualification et des freins à tout donner lors de la dernière fenêtre prévue à février 2027. Après 9 journées, la RDC compte 12 points avec 3 victoires et 6 défaites et occupe la 6e position du groupe F. Ces situations restent difficiles, mais les Léopards ne sont pas encore éliminés. 3 dernières rencontres les attentes du 25 au 28 février 2027. Le programme prévoit des confrontations face à l'Angola, au Mali et à l'Égypte. Et ces 3 matchs seront décisifs pour l'équipe bien sûr congolaise qui devra engranger les maximums de points et notamment tenter de s'imposer face à des adversaires mieux classés pour espérer améliorer leur position. Les deux premiers des groupes seront directement qualifiés pour les mondiales, tandis que les meilleurs troisièmes des groupes E et F obtiendront également son billet. La RDC des Francs bataillait pour décrocher une grande

0: performance à février afin d'entretenir les rêves dit nos qualifications. Et nous chitons par cette actualité les coups d'avoir de la 12e édition de la Coupe du Monde féminine I-20 de la FIFA sera donnée le samedi 5 septembre à Pologne. Et pour cette compétition qui réunira 24 nations jusqu'au 27 septembre, l'Afrique sera représentée par 4 nations composées bien sûr du Bénin, du Ghana, du Nigeria et de la Tanzanie. La FIFA a officialisé la liste des effectifs retenus pour ce tournoi planétaire et cette édition marque une étape historique pour les Bénin et la Tanzanie qui effectueront leur premier pas à ces niveaux aux côtés d'autres novices comme l'Équateur, la Nouvelle-Calédonie, les Portugal et les pays hôtes. Mesdames et messieurs, c'est qu'une mène complètement à la fin de cette chronique sportive. À vous toutes et à vous tous qui nous avez suivis de partout à boutin.sir.rtvh.net. Merci pour votre fidélité. Richard Malirou, je suis bien le présentateur de cette chronique. Portez-vous bien.
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0: Vous êtes bien sur RFI, il est midi et demi en temps universel, 2 heures de plus ici à Paris et c'est l'heure d'Afrique Midi. Bonjour Nicolas Sieur.
1: Bonjour Anne Kantner, bonjour à toutes et à tous. Une influenceuse congolaise arrêtée en Tanzanie et extradée cette nuit vers Kinshasa. Ancienne partisane de Félix Tshisekedi, devenue critique du pouvoir de Denise Mukendi, serait sous le coup de plusieurs mandats d'arrêt internationaux. Une investiture en grande pompe, mais sous haute surveillance en Zambie, Aigande Ichilema prête serment aujourd'hui pour un deuxième mandat après sa victoire controversée lors de la présidentielle du 13 août dernier. 20 organisations de la société civile africaine exigent une enquête transparente sur les 6 corps retrouvés ligotés et les yeux bandés dans une fosse commune dans le sud-ouest de la Guinée.
0: Et parmi ces organisations, Africa Jom Center, dont le fondateur Aliou Ntine sera notre invité tout à l'heure.
1: Et puis au chapitre économique, le coup d'envoi en Côte d'Ivoire de la grande campagne de commercialisation du cacao avec l'annonce attendue du nouveau prix Borchan. C'est le tarif payé directement aux producteurs sur le lieu même de sa récolte.
0: Une influenceuse congolaise visée par un mandat d'arrêt, arrêtée en Tanzanie et extradée vers Kinshasa cette nuit.
1: Oui, elle s'appelle Denise Mukendi, c'est une ancienne partisane de Félix Tshisekedi, devenue critique du pouvoir. Elle avait été condamnée à Kinshasa en 2024 pour diffusion de faux bruits, libérée sous condition, elle avait ensuite quitté le pays. Le ministère de la Justice ne révèle pas, Passion Ligodi, les infractions précises à l'origine du mandat d'arrêt.
2: Oui, Nicolas, d'abord sur le plan judiciaire, Denise Mukendi est déjà connue des tribunaux congolais et depuis sa libération, elle avait changé de positionnement politique, présente notamment à Goma et à Kigali. Elle avait soutenu la FCM23, affirmé que ce mouvement prendrait d'autres villes et annoncé vouloir dégrader l'image de Félix Tshisekedi à l'étranger. Elle avait aussi diffusé les numéros de téléphone de plusieurs responsables

0: proche du pouvoir. Le ministère congolais de la Justice évoque plusieurs dossiers en instruction, 3 commissions rogatoires adressées à la Belgique en 2025 et des mandats d'arrêt internationaux. Et les charges précises restent donc inconnues. Et deuxième dimension, la diplomatie judiciaire. Kinshasa cherche à réactiver ou à renforcer ses mécanismes d'entraide, d'extradition et d'échange d'informations avec plusieurs États, particulièrement dans la région. Et la Tanzanie occupe ici une place particulière. Elle avait déjà arrêté et puis remis à Kinshasa l'officier congolais John Chibangu en 2018. Eric Nkuba, conseiller de Corneille Nanga, a également été interpellé à Dar es Salaam en 2024 avant son transfert en RDC. Aujourd'hui, il est condamné à mort et dans une prison en RDC. Et cette coopération s'appuie enfin sur une relation politique étroite entre Félix Tshisekedi et Samia Suluhu Hassan. Réunis à Zanzibar le 17 et 18 août, les deux présidents avaient encore qualifié leur relation de stratégique et insisté sur les questions sécuritaires. Et dernier niveau, le numérique. Kinshasa mobilise désormais les parquets, les codes du numérique et plusieurs ministères contre notamment les campagnes coordonnées en ligne.
1: La RDC, où ce 1er septembre est jour de rentrée dans l'est du pays, les autorités préconisent la mise en place de l'enseignement à distance en raison de l'épidémie d'Ebola. Mais dans la province de l'Ituri, épicentre de cette épidémie, rien n'a été fait pour le mettre en place, cet enseignement à distance. Polycarpe Somba.
2: Au quartier Bankoko, au centre-ville de Bounia, certains parents sont encore dans le marché pour les derniers achats. Il y a même de la bousculade sur les étals, malgré l'inconnu de l'enseignement en ligne. David Mputu, parent d'élève, dit son embarras.
3: Nous ne savons pas comment cet enseignement en ligne va se passer. Quant à nous, nous nous sommes préparés pour l'enseignement traditionnel. Jusqu'à ce soir, nous, on ne connaît rien. Et inutile d'entrer dans le verbiage.
2: Le syndicat des enseignants de la province de l'Ituri dénonce l'impréparation du ministère, notamment au sujet du nouveau programme d'enseignement en ligne. Patrick Girinegui Ouranga est le porte-parole.
4: Nous tous, nous les enseignants, nous serons à l'école. Les enfants et nous tous, nous serons à l'école. L'enseignement en ligne, pour le moment, c'est un peu impossible, ce que je vous assure.
2: Pour éviter le pire dans les écoles, l'Union des associations culturelles de l'Ituri plaide pour un report de la rentrée scolaire d'un mois. Michel Mitawani, son président.
5: Les enseignants ne sont pas encore formés en totalité sur ces différentes thématiques de la maladie à virus Ebola. Et raison pour laquelle nous avons demandé à ce que le report soit d'un mois pour aider à protéger nos enfants.
2: Selon le ministère de l'Éducation, dans les zones rouges Ebola, la transmission est active et les cours ordinaires en présentiel seront temporairement suspendus. Des supports d'enseignement seront distribués et des programmes éducatifs diffusés dans les radios locales.
1: C'est l'un des innombrables dossiers révélés il y a 3 ans par le consortium d'investigation Congo Hold Up dont faisait partie RFI. Le scandale des passeports biométriques de la RDC fabriqués par la société belge Semlex. Ces passeports faisaient partie des plus chers au monde, $185, 4 à 5 fois le prix de fabrication à l'époque. Et selon les révélations de Congo Hold Up, $60 par personne par passeport était détourné. Eh bien, la justice belge a décidé d'autoriser la tenue d'un procès. 14 inculpés, dont des proches de l'ancien président Kabila, sont renvoyés devant un tribunal correctionnel, Pierre Benazé.
6: Le directeur de l'entreprise Semlex, Albert Karaziwan, et un ancien conseiller financier de Joseph Kabila, Emmanuel Adrupiako, sont les seuls inculpés dont le nom est publié pour l'instant. Les autres sont des cadres de Semlex, des intermédiaires financiers et des proches du régime congolais de l'époque. Parmi les parties civiles figurent des citoyens congolais ou des associations comme la Fédération internationale des droits humains. Son président est l'avocat Alexis de Soif.
7: C'est une première où une société, ici en l'occurrence belge, est renvoyée avec son dirigeant et des collaborateurs devant le tribunal correctionnel. Et là, c'est vraiment un signal extrêmement fort au niveau de la lutte contre la corruption transnationale, où finalement des entreprises ici occidentales commettent des faits de corruption dans des pays africains, ici en l'occurrence au Congo.
6: L'enquête a commencé en janvier 2017, après l'arrestation à l'aéroport bruxellois de Zaventem d'un intermédiaire dans le contrat des passeports qui transportait $400,000 en liquide. C'est ainsi que sont nés les soupçons de corruption, de commission versée par l'entreprise à des Congolais haut placés. $60 millions, soit $51 millions, auraient ainsi été détournés. Pierre Benazé, Bruxelles, RFI.
8: Au Cameroun, une nouvelle audience au procès de l'affaire Martinez-Zogo.
1: L'animateur de la radio Amplitude FM avait été retrouvé mort sur un terrain vague en banlieue de Yaoundé en janvier 2023. Ce mardi verra normalement la fin de l'audition du 34e témoin, un témoin important à Méliturée. Il s'agit du colonel Jean-Pierre Autoulou qui a dirigé la commission mixte ayant enquêté sur la mort de Martinez Zogo.
8: Oui, et pour rappel, c'est sur la base de l'enquête qu'il a dirigée qu'ont été arrêtés les membres du commando et inculpés les accusés. Aujourd'hui, devant le tribunal militaire de Yaoundé, doit notamment être interrogé ce colonel Autoulou par l'un des accusés en personne, Léopold Maxime Eko-Eko, l'ancien directeur des renseignements, qui va tenter d'affaiblir le témoignage de ce colonel, car il le met en cause. Hier, par exemple, le colonel Autoulou a mis en avant des éléments sur lesquels il se base pour affirmer que l'ancien patron de la DGRE ne pouvait ignorer que certains de ses hommes préparaient une opération hors cadre et aussi qu'il aurait dû lancer une enquête interne dès l'annonce de l'enlèvement de Martinez Zogo, ce qu'il n'a pas fait.
1: Alors, ces allégations ont été contestées hier à l'audience par les avocats de Léopold Maxime Eko-Eko. Une audience également marquée par l'annonce du retrait du commissaire du gouvernement de ce dossier.
8: Serlin Bellinga, l'équivalent du procureur dans le système militaire. Là, depuis le début du dossier, le voici nommé à Marois, dans la région de l'extrême nord. Alors pourquoi procéder ainsi en plein procès? Un changement de cap, sans doute voulu par le ministère de la Défense, selon un chroniqueur judiciaire qui observe depuis le début de l'affaire plusieurs incongruités. Par exemple, le fait que Serlin Bellinga semblait agir avec défiance à l'égard de la famille de la victime, Martinez Zogo, plutôt que de travailler en collaboration avec elle. Ou encore sa façon de mettre en difficulté des témoins de l'accusation qu'il avait lui-même pourtant convoqué. Un nouveau commissaire du gouvernement est nommé, André-Éric Atemengue-Ongba. Soulagement du côté des proches de Martinez Zogo, inquiétude du côté des avocats des accusés. Le calendrier du procès, a priori, n'est pas remis en question.
1: Une investiture en grande pompe, mais sous haute surveillance, en zombie, à Igande Ichilema, prête serment aujourd'hui pour un deuxième mandat après sa victoire lors de la présidentielle du 13 août. Résultat officiel, les résultats officiels de crédit de 60,5% des voix. Mais le scrutin est contesté. Son principal rival, Brian Mundubile, inculpé de trahison, est toujours derrière les barreaux. Christina Okello.
9: Chansons et danses traditionnelles au National Heroes Stadium de Lusaka. Sous les images de la télévision zambienne, l'ambiance est à la fête. Des milliers de partisans de l'UPND, vêtus de rouge, ont rempli les tribunes pour assister à la prestation de serment d'Hakainde Hichilema. Plusieurs chefs d'État africains ont également fait le déplacement. Le Kenyan William Ruto, la Tanzanienne Samia Suluhu Hassan ou encore la présidente namibienne Netumbo Nandi Ndaitwa. One Zambia, One Nation, l'unité nationale, c'est le message qu'a voulu porter Hakainde Hichilema dans son discours d'investiture.
10: Quels que soient nos choix politiques, nous restons un seul peuple avec un destin commun. Celui qui a voté contre nous n'est pas notre ennemi. C'est notre frère, notre sœur, un compatriote.
11: They are fellow Zambians.
9: Mais rassembler le pays sera justement l'un de ses principaux défis. Depuis le scrutin, les arrestations se sont multipliées dans le rang de l'opposition. Plusieurs responsables sont poursuivis, notamment pour trahison. Mais dans le stade, pour l'heure, ces tensions semblent bien loin. Hakainde Hichilema a défendu son bilan et a promis désormais de redoubler d'efforts pour poursuivre la transformation du pays.
8: Au Niger, toujours pas de bilan officiel après un week-end marqué par de violents affrontements entre des soldats mutins d'un côté et de l'autre, la garde présidentielle appuyée par les forces russes d'Africa Corps.
1: Pas de bilan et le général Abdourahmane Tiani, qui est à la tête du SNSP, ne s'est pas exprimé publiquement. Les autorités parlent de mouvements d'humeur. Alors que sait-on des raisons de la colère dans les rangs de l'armée? On fait le point avec vous, Magali Lagrange.
12: C'est peut-être la pire crise que le CNSP ait eu à gérer depuis son arrivée au pouvoir il y a 3 ans, commente un observateur. En l'absence de communication sur les revendications des mutins, plusieurs scénarios circulent pour expliquer leur colère, comme celui d'affectation mal acceptée par les soldats, le fils du général Modi, le ministre de la Défense, par exemple, envoyé en stage à l'étranger au lieu de rejoindre une zone très exposée. Plus généralement, un ras-le-bol dans les rangs des militaires qui, engagés dans la lutte contre les groupes djihadistes, manquent parfois d'appui aérien et d'équipement comportement adéquat et subissent des pertes dans leur rang. De l'avis de plusieurs observateurs, les affrontements de samedi révèlent en tout cas une fracture profonde entre la garde présidentielle et le reste de l'armée nigérienne. Hier, souligne l'un d'eux, a été organisée une cérémonie d'hommage à trois membres de la garde présidentielle quand des militaires meurent au front sans bénéficier des honneurs. Un analyste craint l'émergence d'autres mouvements de colère des militaires, d'autant que l'intervention des Russes d'Africa Corps au Niger contre des soldats nigériens a pour certains du mal à passer.
8: En Côte d'Ivoire, c'est aujourd'hui que s'ouvre la grande campagne de commercialisation du cacao avec l'annonce du nouveau prix Borchan.
1: Elle est imminente cette annonce. On parle du tarif payé directement aux producteurs agricoles sur le lieu même de cette récolte. Cette campagne coïncide également avec l'entrée en vigueur du système national de traçabilité. Désormais, la carte du producteur devient obligatoire pour mieux identifier les producteurs, contrôler davantage les flux de fèves et sécuriser les transactions. À Abidjan, les explications d'Abdoulaziz Diallo.
13: Dotée d'une puce bancaire, la carte doit notamment permettre de sécuriser les transactions lors de la vente des fèves de cacao. Lorsque nous sommes payés par les coopératives, nous devons parfois rentrer avec de fortes sommes en espèces. Certains producteurs sont parfois victimes d'agressions et se font arracher leur argent, témoigne Yépié, un planteur installé à Tiassalé, dans le sud-est du pays. Certains producteurs n'ont pas encore reçu leur carte. Est-ce à dire que ceux-là ne pourront pas vendre leur cacao, s'interroge Eora Yao, responsable d'une organisation de producteurs. Bien que la distribution des cartes ait débuté il y a 4 ans, ce responsable estime que les planteurs ne sont pas encore totalement prêts. Il faut d'abord procéder progressivement et permettre à tout le monde de maîtriser le système, sinon cela risque de créer beaucoup de problèmes, prévient-il. Selon le Conseil Café Cacao, la carte du producteur s'inscrit dans le cadre du système national de traçabilité du cacao ivoirien. Objectif, assurer le suivi complet du produit depuis la plantation jusqu'à l'exportation. Le régulateur prend ainsi les dispositions nécessaires pour se conformer au règlement de l'Union européenne sur les produits associés à la déforestation qui entrera en vigueur le 1er janvier prochain. Abdelaziz Diallo, Abidjan, RFI.
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1: Dans la deuxième partie d'Afrique Midi, le Comité pour l'élimination de la discrimination raciale demande des mesures de compensation pour les descendants d'esclaves et des jeunes femmes jugées pas assez habillées, interdites de concert à Kigali. En plus bref, dans l'actualité africaine de ce mardi au Kenya, le gouvernement et les syndicats sont parvenus dans la nuit à un accord pour mettre fin à la grève qui perturbait sérieusement depuis dimanche les principaux aéroports du pays. Le syndicat des employés du secteur aérien reprochait à l'autorité de l'aviation civile de refuser la négociation d'une nouvelle convention collective.
8: Le comité de l'ONU pour l'élimination de la discrimination raciale prône des réparations pour compenser les préjudices engendrés par l'esclavagisme.
1: Oui, il s'appuie sur une nouvelle interprétation de la Convention internationale pour l'élimination de toutes les formes de discrimination raciale de 1969. Elle a été ratifiée, cette convention, par 182 États, dont les États-Unis, le Royaume-Uni, la France ou le Portugal, ainsi que d'autres pays impliqués dans la traite transatlantique. Wely Diallo a joint Pella Boker-Wilson, membre de ce comité.
15: Nous anticipons un changement de paradigme. La traite des Africains réduite en esclavage est l'une des manifestations les plus graves et les plus durables de l'injustice raciale dans l'histoire de l'humanité. Dans cette recommandation, nous expliquons que les effets et l'héritage persistant de l'esclavage continuent encore aujourd'hui de façonner les schémas de discrimination raciale et d'inégalité. Il ne s'agit pas d'une nouvelle interprétation, mais simplement d'une confirmation de ce que nous avions déjà dit. Et nous le réaffirmons dans un contexte où l'ONU commence à aborder la question des réparations et de la responsabilité de l'État. Ça ne crée pas de nouvelles obligations parce que ces obligations ont toujours existé. Ce qui lie les États parties, c'est un traité, la Convention internationale sur l'élimination de toutes les formes de discrimination raciale. Et de ce traité découlent les recommandations générales. Donc si, par exemple, au niveau national, vous avez une obligation légale qui découle de cette convention, eh bien cela implique que vous avez également une obligation vis-à-vis de la recommandation.
1: Des propos recueillis par Wely Diallo. C'est la polémique qui agite depuis ce week-end les réseaux sociaux au Rwanda. Plusieurs incidents survenus samedi lors d'un concert à Kigali. De nombreuses jeunes femmes affirment avoir été interdites d'entrer en raison de leur tenue, Lucie Mouillot.
16: La police menace de violence les femmes si elles ne rentrent pas se rhabiller, témoigne une internaute. On leur a demandé à toutes les deux de se couvrir les épaules et le ventre, écrit une autre, avec la photo de deux jeunes femmes dont l'une a caché ses bras et son haut d'un large foulard. Depuis le concert de la star tanzanienne Diamond Platnumz au Beka Arena à Kigali, de nombreux messages publics dénoncent le refoulement de multiples jeunes femmes de l'événement en raison de vêtements jugés trop dénudés. Un débat public avait été lancé il y a quelques semaines quand le porte-parole de la police avait, en conférence de presse, affirmé que les autorités allaient surveiller bars et réseaux contre les comportements publics indécents. Après ce week-end, de nombreuses jeunes rwandaises dénoncent sur les réseaux sociaux un contrôle des choix vestimentaires des femmes. Dans un message, la ministre de la Jeunesse, Sandrine Umutoni, affirme que ces discussions ne donnent pas le droit, je cite, d'humilier, de menacer ou de maltraiter qui que ce soit en raison de sa tenue, mais appelle la jeunesse à questionner ses choix et la sexualisation des corps féminins dans la mode, ajoutant que la modernité ne signifie pas forcément l'effacement des cultures. Lucie Mouillot, Kigali, RFI.
1: Du football, l'équipe féminine U20 du Bénin s'envole aujourd'hui pour la Pologne. Les Amazones y disputeront la première Coupe du Monde de leur histoire. Au terme d'une intense préparation au pays et en France, en région parisienne, un stage de 3 semaines pour forger un nouvel état d'esprit. Reportage Antoine Grenier.
17: C'est un des rares moments de détente d'un stage axé sur le sérieux. Le sélectionneur béninois Abdoulaye Ouzerou s'essaye à quelques frappes depuis l'entrée de la surface. Des sourires dans un séjour qui aura beaucoup appris à Germaine Onfaux, 19 ans, attaquante des Amazones.
18: Ça fait pratiquement 10 ans aujourd'hui. J'ai commencé le foot au village et puis tout ça. C'est un rêve, hein. Il faut donner tout. Il faut des sacrifices pour y arriver. Donc on a travaillé jusque-là et puis on est contente, heureuse. Fier de représenter notre pays là-bas.
17: Au programme des 3 semaines, entraînement collectif sur le terrain de l'hôtel, visite de Paris avec un passage par la Tour Eiffel et des matchs amicaux, dont un à Clairefontaine face à l'équipe de France. Plus qu'une préparation à la Coupe du Monde, pour Abdoulaye Ouzerou, ces semaines de stage ont surtout servi à faire comprendre aux joueuses que plus qu'un jeu, le foot pro auquel elles aspirent est surtout un métier.
19: C'est surtout parce que j'ai pas été comme ça que j'ai pas fait, je pense, la carrière que j'aurais pu faire. Et mon rôle, c'est d'essayer d'éviter à ces filles-là de faire les erreurs que j'ai faites. D'accord. Parce que si vous dormez sur vos lauriers, ben vous n'y arriverez pas. En fait. Je suis peut-être parfois dur, parce que je sais qu'il faut être dur. Donc j'ai besoin qu'elle soit à un certain niveau pour pouvoir moi-même m'amener à ce niveau-là.
17: Les Béninoises versées dans le groupe A entreront en lice dimanche face au Mexique avant d'affronter la Pologne et l'Argentine.
1: 14h49 à Paris, Anne Kantner, les grands titres de ce 1er septembre.
20: Une rencontre entre les présidents iraniens et russes en marge du sommet de l'Organisation de coopération de Shanghai. C'est la première fois que Massoud Pezeshkian et Vladimir Poutine se voient depuis le début de la guerre au Moyen-Orient en février dernier. Un peu plus tôt dans la journée, le président iranien avait appelé les États-Unis à revenir à des négociations. La tension est très vive, toujours dans le détroit d'Ormuz. 2 navires pétroliers y ont été touchés par des projectiles d'origine inconnue. De nouvelles violences de colons israéliens en Cisjordanie occupée. Plusieurs d'entre eux ont tenté d'incendier une mosquée dans un village près de Naplouse et sont partis en laissant des menaces sur les murs du bâtiment. Et puis de nouvelles études viennent confirmer ce qui s'est dessiné toutes ces dernières semaines. L'été a été le plus chaud jamais enregistré au Royaume-Uni et en Belgique. Record aussi en Inde. Il n'avait jamais fait aussi chaud en août depuis 1901. 20 organisations de la société civile africaine exigent une enquête indépendante et transparente sur les 6 corps retrouvés il y a une semaine, ligotés et les yeux bandés dans une fosse commune dans le sud-ouest de la Guinée. Parmi ces organisations, il y a Africa Jom Center, fondé par Aliou Ntine, figure de la société civile sénégalaise, et votre invité aujourd'hui, Nicolas Sûr.
1: Bonjour Aliou Ntine.
21: Bonjour.
1: Vous avez mobilisé 20 ONG africaines. Pouvez-vous nous expliquer ce qui vous paraît particulièrement grave dans cette affaire de Forêt Caria ?
21: Écoutez, c'est une mort atroce de voir 6 corps dans une fosse commune, ligotés, les yeux bandés, et sans qu'il y ait des suites très concrètes sur le plan judiciaire. Parce que ça, c'est des crimes qui sont des crimes imprescriptibles, c'est des violations extrêmement graves des droits de l'homme qui nous interpellent en tant qu'organisation de la société civile. Surtout, quand même, nous sommes très inquiets par la situation des droits humains en Guinée. Les disparitions de personnes font les choses. On connaît quand même le cas de Fonike Mengue et Biloba, membres du FNDC. Jusqu'à présent, on nous a promis des enquêtes. Rien. Il y a une trentaine de disparitions quand même identifiées par Tournons la page, dans leur dernier rapport. Pas d'enquête. Chaque fois, on nous promet des enquêtes, mais les enquêtes n'aboutissent jamais.
1: C'est-à-dire que quand le parquet de Forêt-Caria annonce avoir ouvert une enquête, vous êtes sceptique?
21: Nous sommes très sceptiques parce qu'aucune des enquêtes sur les graves violations des droits humains en Guinée n'a abouti à quelque chose de concret. Il est évident que, bon voilà, on va ouvrir une enquête, c'est la chanson de l'État, c'est la chanson également aussi des députés à l'Assemblée nationale, j'en ai écouté un, et puis voilà, le procureur a été saisi, c'est comme si ça s'arrêtait là. Ça nous inquiète parce que les violations des droits de l'homme que nous constatons en Guinée à l'heure actuelle, et effectivement qui s'abat sur tous les dissidents, qu'ils soient des dissidents politiques, qu'ils soient des dissidents de la société civile, qu'ils soient des journalistes et qu'ils sont obligés de quitter le pays souvent pour pouvoir vivre avec la restriction comme peau de chagrin quand même de l'espace civique en Guinée à l'heure actuelle. Donc on a l'impression que la peur revient comme à la vieille époque quand même de Sékou Touré. Tout ça est extrêmement troublant. Et toute la communauté internationale, elle est silencieuse. Nous attendons des réactions quand même beaucoup plus fermes de la part de la Commission africaine des droits de l'homme et des peuples. Nous attendons une réaction de la CEDEAO. La CEDEAO quand même a un protocole qui oblige la CEDEAO à demander quand même que des enquêtes et des résultats par rapport à, effectivement, ces crimes qui sont commis.
1: On va revenir à l'UNTIL sur ce que vous attendez des organisations régionales et internationales. Tout d'abord, est-ce que vous partagez l'inquiétude des forces vives guinéennes qui ont pointé la proximité de cette fosse commune avec un camp militaire des forces spéciales?
21: Mais bien sûr, depuis que les forces spéciales sont là, écoutez, c'est les disparitions de personnes, c'est la gouvernance par la peur, par la terreur. Et ça doit s'arrêter.
1: Mais vous avez des éléments concrets qui vous permettent d'établir un lien entre ces 6 morts et les autorités ou les forces de sécurité?
21: Écoutez, si effectivement aujourd'hui la justice n'arrive pas à faire des enquêtes qui aboutissent, c'est parce que quelque part, les forces qui sont soupçonnées sont pratiquement à l'abri de la justice, jouissent d'une impunité totale. Donc nous avons besoin aujourd'hui de la part du président Mamadou Doumbia des résultats extrêmement concrets sur les violations des droits de l'homme, sur les disparitions de personnes, sur cette abominable découverte quand même à Forêt-Caria de gens qui ont été ligotés et avec la proximité quand même de l'armée à côté, les forces spéciales, c'est extrêmement troublant.
1: Diriez-vous, Aliou Ntine, qu'on a affaire à un système organisé de disparition en Guinée depuis le coup d'État de 2021?
21: Mais bien sûr qu'on a un système organisé pour faire peur, pour terroriser et également pour conserver le pouvoir. C'est évident en Guinée. Et également, quand vous avez un système comme ça, mais il est évident que vous avez aussi, vous n'êtes jamais tranquille. Le président n'a même pas terminé quand même ses vacances en Grèce avec les bruits de coups d'État. Ce qui se passe en Guinée, il y a une instabilité, mais c'est parce que les gens ne peuvent plus continuer à supporter un régime qui est fondé sur la peur et sur la terreur.
1: Aliou Ntine, vous annoncez la saisine de la CEDEAO et dites souhaiter une mission d'établissement des faits avec le Haut Commissariat de l'ONU aux droits de l'homme. Concrètement, qu'est-ce que vous attendez de cette mission?
21: Écoutez que la vérité éclate et que toutes les personnes qui ont commis ces atrocités soient identifiées et soient jugées. Et je pense que c'est ça, c'est le minimum qu'on attend, puisqu'effectivement, on ne sent pas les choses bouger en Guinée. Il faut qu'au plan international, que vraiment les Nations Unies, que la CEDEAO, que l'Union africaine prennent leurs responsabilités par rapport aux obligations internationales de la Guinée et que des enquêtes soient ouvertes et que s'il y a des responsables, qu'ils soient punis par la loi. C'est le minimum qu'on attend.
1: Merci Alioune. Cet entretien sera retrouvé sur le www.rfi.fr et sur nos applications rubrique invité, onglet invité d'Afrique Midi. Dialoguer avec une intelligence artificielle en Wolof ou en Poulard, c'est le pari de deux jeunes entrepreneurs sénégalais. Ils ont développé Awa, un assistant conversationnel capable de comprendre et de répondre dans ses langues locales. L'ambition est de rendre les outils d'intelligence artificielle plus accessibles. Reportage Habib Diao.
0: Salam Awa, comment vas-tu? Je suis Diam Bouba. Je suis Diam Bouba,
3: à première vue, elle ressemble à n'importe quelle intelligence artificielle conversationnelle. Mais contrairement à la plupart des outils numériques disponibles aujourd'hui, Awa comprend et répond en Wolof et en Poulard, une innovation développée par Alioune Badarambeng et Pape Gourguindoy.
0: On a une intelligence artificielle qui s'appelle Awa. Awa se veut être le compagnon, l'ami de tout le monde et qui vous aide à faire tout ce que vous avez besoin de faire. Et cette application-là se veut vraiment être ce qu'on appelle une super app. Tout ce dont l'usager a besoin, il doit pouvoir le demander à Awa, que ce soit une information, que ce soit l'accès à un service, commander à manger, je veux me déplacer, j'ai besoin d'envoyer un colis. Parce que pour nous, l'intelligence artificielle va devenir une couche, j'ai envie de dire, invisible dans toutes les interactions que les humains ont.
3: Selon Alioune Badarambeng, l'idée de création de cette intelligence artificielle est née d'un constat simple.
0: Il y a AI for Development qui a publié cette étude qui montre que la somme de toutes les langues africaines, les données qu'elles représentent sur Internet, c'est moins de 0,02% de l'ensemble de la donnée disponible sur Internet. Aujourd'hui, quand vous avez des modèles d'intelligence artificielle, sans en citer, s'entraînent justement sur ces données. Et du coup, c'est normal que ces modèles ne soient pas très aptes à s'exprimer dans les langues africaines, justement parce qu'elles sont sous-représentées en termes de données. Donc c'est le défi principal. Et lorsque nous, on travaille sur ces modèles-là, justement, le premier défi est d'avoir de la donnée de qualité, de traiter cette donnée pour pouvoir entraîner des modèles qui soient aptes à comprendre ces langues-là.
3: Avant même son lancement officiel, cette IA suscite déjà un vif intérêt auprès du public. C'est ce qu'affirme Pape Gourguindoy, cofondateur d'Awa.
22: Là, on est très optimiste parce qu'on a vu en tout cas beaucoup de retours de beaucoup de gens qui attendent en tout cas impatiemment l'arrivée d'Awa, qui pourra en tout cas avoir un impact très fort sur leur quotidien.
3: Après le Wolof et le Poulard, les créateurs d'Awa comptent élargir les capacités de leur outil et intégrer d'autres langues africaines. Une étape importante pour cette jeune pousse sénégalaise qui ambitionne de rendre l'intelligence artificielle plus accessible aux locuteurs des langues locales africaines. Habib Diao, Dakar, RFI.
1: Et c'est à Dakar que se referme cette demi-heure d'Info africaine réalisée et préparée avec Laurent Corot, Michael Gocalves et Pierre Vallée. Merci à eux et merci à vous de nous avoir suivis.
23: À demain Nicolas Sûr. Vous restez avec nous sur RFI. Dans 30 secondes maintenant, le rendez-vous d'Haïti et des Amériques. Et puis vous le savez, vous pouvez aussi suivre une demi-heure d'Info en full day si vous êtes en Afrique de l'Ouest ou bien en portugais si vous nous écoutez d'Afrique lusophone.
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3: Il est temps de vous informer, messieurs et dames. Bonjour et bienvenue à l'écoute de ce bulletin d'information humanitaire à Habari za mahali. Dans l'est de la RDC, les crises sécuritaires laissent derrière elles des blessures qui ne sont pas toujours visibles. Enfants, personnes déplacées et autres personnes affectées par les violences peuvent être confrontées à des traumatismes qui perturbent leur vie familiale, sociale ou professionnelle. Face à ces conséquences, l'accompagnement psychosocial et social apparaît comme un volet important de la réponse humanitaire. Nous aurons dans ce bulletin trois regards différents sur cette situation dans le Grand Nord Kivu. Nick Mokobeloa, je suis à la présentation. Restez branchés.
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3: Pour commencer, les traumatismes liés à la crise continuent d'affecter la vie sociale, familiale et professionnelle de nombreuses personnes. Face à cette situation, la dynamique des femmes juristes accompagne les personnes vulnérables à travers un appui social adapté à leurs besoins, notamment l'orientation vers les services appropriés. Selon Christelle Soki, membre de la DFJ, cet accompagnement vise à améliorer la qualité de vie des bénéficiaires, à renforcer leur participation à la vie familiale et communautaire, et à leur permettre de sortir progressivement d'une situation de survie pour retrouver leur capacité d'agir. Elle s'est exprimée au micro de Habari za mahali.
6: L'accompagnement repose principalement sur l'écoute, le soutien psychosocial, individuel et collectif, aussi l'orientation vers les services spécialisés et les suivis des personnes accompagnées. Et selon les besoins identifiés, la DFJ facilite également l'accès à d'autres services, notamment les services médicaux, juridiques et sociaux à travers les différents mécanismes de référencement disponibles. Les principaux besoins auxquels nous répondons sont liés notamment au traumatisme, au stress, à l'anxiété, au deuil, à la peur, à la perte de confiance en soi et au sentiment d'isolement. Notre approche consiste surtout à prendre en compte la personne dans sa globalité en tenant compte à la fois de son bien-être psychologique, de sa situation sociale, mais aussi de son environnement. À travers ces différents programmes, la DFJ accompagne régulièrement des femmes et des filles et d'autres personnes vulnérables affectées par la violence et les crises. Et l'une des principales difficultés reste des besoins et les ressources disponibles. Également, des difficultés liées à l'insécurité et au déplacement et qui peuvent aussi interrompre les suivis des bénéficiaires. Et dans certains cas, mais malgré ces contraintes, la DFJ travaille à renforcer les mécanismes d'orientation et de référencement afin que chaque personne puisse être orientée vers les services correspondant le mieux à ses besoins. Généralement, il y a des changements positifs, même s'ils peuvent être progressifs et différents d'une

0: personne à une autre. Mais au-delà de ces changements individuels, nous considérons aussi que le soutien psychosocial contribue à renforcer la résilience, la dignité et la capacité de personnes à faire face aux difficultés et aider à se protéger dans l'avenir.
1: Autre regard dans la commune frontalière de Kassindi, où les crises sécuritaires qui affectent certaines zones de l'est de la RDC ont des conséquences parfois silencieuses sur les enfants. Dans la commune de Kassindi, certains, confrontés directement ou indirectement aux violences et à leurs conséquences, développent des comportements inhabituels qui peuvent cacher un traumatisme psychologique. Comment reconnaître ces blessures invisibles et quelle prise en charge pour les enfants affectés? Un reportage de Barack Baouma.
2: À l'orphelinat Tukinke Atima de Kassindi, qui encadre plus de 500 enfants orphelins, Madame Desange Maliro, la responsable, est régulièrement en contact avec certains enfants ayant connu des parcours difficiles, présentant des comportements qui traduisent des traumatismes.
3: Les autres sont colériques, les autres sont des orgueillés. Comme il a vu, on a tué son père, on a assassiné, on a égorgé. Donc lui, pour se bagarrer, lui, c'est direct. Donc quand il le dérange, directement, il veut te frapper, même prendre le machin. Les couteaux, ils veulent même frapper l'autre. Il y a les orphelins des massacres, il y a les orphelins des génocides, sans oublier les orphelins militaires et policiers.
2: Le psychologue, clinicien expert en santé mentale, Sadiki Croyance, explique comment identifier un enfant psychologiquement affecté.
4: La première chose, c'est la timidité. Tu peux voir un enfant tellement timide, il ne parle pas trop, il est seulement calme. Il y a un enfant qui peut être agressif. En le voyant, il semblerait très calme, mais si juste tu fais une petite plaque, il répond, il réagit très agressivement. Troisième signe, c'est le fait d'être orgueilleux. Surtout, l'enfant perd ce qu'on appelle l'estime de soi. On pense qu'il est orgueilleux alors que c'est un signe des gens de la maladie mentale. Il y a l'autre signe, surtout pour les élèves, il peut déranger beaucoup dans l'auditoire. Il essaie de cacher ce qui se passe chez lui, il ne manifeste pas les dérangements. Alors ça, ce sont des signes, en grosso modo, qui sont épais général pour les gens qui sont affectés psychologiquement, surtout chez les enfants.
2: Les acteurs de la protection de l'enfant, aussi du Parlement d'Afa de Kassindi, contribuent également à l'accompagnement des enfants traumatisés. Mon père Sanani Japierre revient sur les actions menées par les structures en faveur de ces enfants.
5: Lorsqu'on constate que l'enfant est traumatisé, nous amenons ces enfants-là au niveau des psychologues. Ils commencent à le conscientiser. Et si on constate que ça n'était pas, nous l'amenons dans des espaces des enfants pourvu que quand l'enfant est en train de jouer avec les autres, il peut être bien conscientisé et il change vraiment. Le cas où on voit que c'est le cas grave qui a déjà causé des maladies, nous les amenons au niveau des centres de santé pourvu que ces enfants soient soignés. Parce qu'il y a d'autres cas, des traumatismes comme des violences sexuelles, comme nous sommes dans la période de sécurité.
2: Alors, Felina Tukinke Atima, Madame Desange Maliro appelle ainsi à un accompagnement psychologique régulier des enfants afin de mieux prendre en compte leurs traumatismes et de les aider à retrouver progressivement leur équilibre. De Kassindi, Barack Baumaoui, pour Abariza Mahal.
1: Clôturons à Beni. Pour les personnes déplacées des guerres, l'accès aux soins ne concerne pas seulement les problèmes physiques. La prise en charge de la santé mentale reste également un besoin important mais difficilement accessible. Face à cette situation, les acteurs de terrain appellent à renforcer les services et l'accompagnement psychosocial. C'est un élément de Djouria Mireille.
6: Dans plusieurs sites de déplacement au Nord Kivu, les structures spécialisées dans la prise en charge psychologique restent insuffisantes face aux besoins. Le nombre de professionnels qualifiés demeure également limité. Pour Oudaga Robert, responsable de GLO d'ARDC, les conditions de vie difficiles des personnes déplacées entretiennent les traumatismes et renforcent leurs besoins d'un accompagnement psychologique.
7: La personne qui avait été responsable chez lui, lorsqu'il est en train de raisonner, de penser à tous ces biens qu'il a laissés, alors ici, il est en train de vivre vraiment une vie médiocre. C'est ce qui laisse des fois la personne devienne un peu traumatisée parce que la personne ne se retrouve pas si elle peut faire quoi pour subvenir à ses besoins. Il arrive des fois que la personne se retrouve déjà dépassée. Il y a surmenage, il y a aussi le problème de traumatisme et ces traumatismes des fois occasionnent la folie.
6: La psychologue Prémisse Kabuyaya déplore de son côté une prise en charge psychosociale encore insuffisante. Elle souligne que les interventions de certaines organisations organisation reste souvent limitée dans les temps.
0: Donc très peu et de façon inégale, c'est pas tout le monde qui reçoit l'accompagnement psychosocial. Oui, il y a des organisations qui s'impliquent dans l'accompagnement des victimes qui ont traversé des difficultés, qui ont traversé des catastrophes. Il y a des ONG qui sont là pour aider les victimes. Mais ce n'est pas toutes les victimes qui reçoivent cet accompagnement psychosocial.
6: En complément de cette prise en charge, certains acteurs communautaires contribuent également au soutien moral des personnes déplacées. Le pasteur Yannick Angosolo estime que l'écoute, l'encouragement et la prière peuvent leur redonner espoir.
8: L'expérience, ça nous permet aussi enfin, de les accompagner. Nous les accompagnons par la parole de Dieu, parce que ceux qui sont en train d'appuyer, il y a aussi ceux-là qui ont traversé cela dans la Bible. Ils ont vécu cela dans la Bible et le Seigneur, on les a secourus. Alors, on les accompagne aussi par la parole de Dieu. Les expériences de nos aînés dans la foi, les accompagnons par ces expériences aussi. Mais aussi la prière, parce que la prière, c'est la solution de toutes choses. Donc, tout la Bible nous dit ceci, venez à moi, tous être fatigués, chargés, moi, je vous donnerai du repos. Nous les accompagnons aussi par ce que l'homme ne perd rien, la prière peut aussi. Peuvent accomplir.
6: Les acteurs de terrain appellent ainsi à renforcer les services de santé mentale et à garantir un accompagnement psychosocial accessible et continu aux personnes déplacées. Beni Djouria Mirek pour Habari Zamahal. Les terrains appellent ainsi à renforcer les services de santé mentale et à garantir un accompagnement psychosocial accessible et continu aux personnes déplacées. Beni Djouria Mirek pour Habari Zamahal.
1: Et c'est par présentation. Merci à vous de l'avoir écouté.
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0: 19h30.
1: Notre peur la plus profonde n'est pas d'être inapte. Elle est que nous puissions être dotés d'un pouvoir sans commune mesure. On n'apporte rien au monde en se dévalorisant. Il n'est pas éclairé de se faire plus petit que l'on est, simplement pour rassurer les autres autour de nous. Si nous nous libérons de notre propre peur, notre présence seule pourra aussi libérer les autres.
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4: Ravi de vous retrouver encore une fois ce soir à l'écoute de la RTVH. Bienvenue à cette édition du journal qui s'ouvre par les titres. Harmoniser les agendas, programmes entre les partenaires et le gouvernement congolais dans le secteur du commerce extérieur, c'est l'objectif d'un atelier ouvert ce mardi à Kinshasa. Les travaux des trois jours se tiennent à l'hôtel Memlink sous la supervision du ministre Julien Paluku.
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4: Démarrage ce mardi 1er septembre de l'année scolaire 2026-2027 sur l'ensemble du territoire national. À province éducationnelle Nord Kivu 2, les activités ont débuté avec timidité dans un contexte d'épidémie d'Ebola, la grève des enseignants et l'insécurité.
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4: À province de l'Ituri, 19 écoles sur les 151 que compte la sous-division de Mambasa 2 ont ouvert leurs portes. Les parents appelés à envoyer les enfants à l'école. Voilà RVH. Tout pour les titres. Bienvenue au détail. C'est à tout à l'heure.
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4: Gracia Casereca pour la mise en onde. Bienvenue au détail de ces journaux-là. Comme annoncé au sommaire, démarrage ce mardi 1er septembre 2026 à Kinshasa d'un atelier sur l'harmonisation des agendas, programmes entre les partenaires et les gouvernements congolais dans les secteurs du commerce extérieur. Les travaux de trois jours ont été lancés par le ministre du commerce extérieur Julien Paluku Kaungia à l'hôtel Memlink. Ils sont centrés sur la cartographie des interventions des partenaires en mettant un accent particulier sur les domaines d'exploitation, les ressources et les résultats. D'après Julien Paluku, à partir de ces résultats, le gouvernement devra être en mesure de mieux orienter ses choix, d'identifier les besoins encore insuffisants, couverts et dialoguer avec ses partenaires. On l'écoute.
11: En effet, dans un pays aux dimensions continentales comme le nôtre, partageant ses frontières avec 9 pays et situé au carrefour de plusieurs espaces économiques régionaux, le commerce transfrontalier revêt une importance stratégique. Il constitue non seulement un espace d'échange, mais également un puissant facteur de rapprochement des économies, de développement des territoires frontaliers et de création d'opportunités pour nos populations. La vision de son Excellence Félix-Antoine Tshisekedi, président de la République, c'est de faire de nos frontières non plus seulement des points de passage, mais de véritables espaces d'échange, de production et d'intégration économique où les opérateurs, particulièrement les petits commerçants transfrontaliers, les femmes et les jeunes, peuvent exercer leurs activités dans des conditions davantage simplifiées, sécurisés et favorables à leur développement. J'ai fait allusion au régime commercial simplifié que nous avions déjà commencé avec le Burundi.
4: Nous parlons à présent éducation. Après plus de 2 mois de vacances, les élèves et les enseignants auraient pris le chemin de l'école ce mardi 1er septembre, marquant la rentrée scolaire 2026-2027 à République démocratique du Congo, en ville de Butembo. Cette rentrée a été timide dans le secteur public suite au mouvement de grève des enseignants déclenché par les syndicalistes. À l'école primaire Kiambouli, fonctionnant dans la vallée des Kavaindi, sur un total de 305 apprenants inscrits, seuls 60 s'y sont présentés à cette première journée, constat similaire dans d'autres établissements publics tels que l'Institut de Butembo. Des responsables scolaires expliquent cette timidité par le message sous la grogne des professionnels de la CRE. Cependant, les enseignants ont répondu présents malgré l'appel de leur syndicat. Certains ont commencé à dispenser les cours d'après les constats des RTVH. Des écoles publiques et conventionnées issues que privées agréées

0: De Butembo renforce les mesures de prévention à la maladie à virus Ebola. Des lavabos sont placés devant chaque classe pour certains établissements, aux entrées principales et dans la cour scolaire pour d'autres. Les autorités scolaires affirment avoir recouru aux frais de fonctionnement pour pallier la problématique. Les enseignants, de leur côté, veillent à l'application du lavage correct des mains et d'évitement des contacts tels que recommandés par les agents sanitaires. Dans l'entretemps, plusieurs écoles éprouvent encore des difficultés pour se procurer les thermoflashs. Gervain Dabuko, directeur des disciplines de l'Institut Kabali, s'est entretenu avec Puissance Mokirania.
1: Il y a des dispositifs qui sont placés partout aux entrées pour que l'entrée de chaque élève qui puisse tout d'abord se laver les mains. On a aussi fait en sorte que dans les salles, qu'il y ait des nombres qui ne dépassent pas, je dirais, un grand nombre selon les classes. Mais on a fait en sorte qu'ils soient d'abord bien assis. Et on a fait en sorte qu'il n'y ait pas de parades, qu'il n'y ait pas de rassemblements qui les amèneraient à se toucher. On a interdit qu'ils puissent se saluer en s'embrassant. Qu'il y ait au moins nombreux qui soient munis de désinfectants, pour que l'on essaie de limiter la propagation de ces virus. Mais au moins, comme c'est le premier jour, nous sommes en train d'observer le comportement des élèves, à les indiquer toutes ces dispositions, tout en montrant que tout le monde doit se garder avant que ça ne soit venu des autres. Alors les élèves sont en train d'observer jusque-là ces éléments. Pour les premiers jours, tout ce qui nous préoccupait, c'était de les empêcher d'entrer toucher. Comme à l'entrée, ils ne sont plus vus. Alors, ils étaient comme tentés de se saluer. Alors, on était plus focalisé sur ces questions-là, de les initier tout d'abord.
0: À l'occasion de la rentrée scolaire 2026-2027, la coordination des comités des élèves de Butembo a sensibilisé ses membres d'une dizaine d'écoles sous la lutte contre la maladie à virus Ebola. Cette sensibilisation visait à rappeler aux apprenants l'importance des mesures barrières pour leur propre 2026-2027. La coordination des comités des élèves de Butembo a sensibilisé ses membres d'une dizaine d'écoles sous la lutte contre la maladie à virus Ebola. Cette sensibilisation visait à rappeler aux apprenants l'importance des mesures barrières pour leur propre.
2: Elle tue. La plus grande conséquence de cette maladie, c'est qu'elle tue. Et que si nous voulons éviter cette propagation, nous voulons éviter ces risques, nous devons nous protéger en respectant les mesures barrières. Lesquelles mesures barrières? Se laver régulièrement les mains, éviter les attouchements, éviter les salutations inutiles et être un peu restreint avec les autres. Moi, je pense qu'après ce qu'on veut nous dire, c'est que si la maladie s'est propagée ici qu'ailleurs, c'est parce que nous n'avons pas cru à ça. Si eux ont cru, ils ont su maîtriser ça parce qu'ils ont cru d'abord. Alors croyons qu'elle est là, qu'elle tue, qu'elle est là et qu'elle ravage et qu'elle peut causer des problèmes et prenons des dispositions pratiques pour lutter contre ça.
0: En cette rentrée scolaire, plusieurs établissements scolaires de la ville de Beni font face à l'insuffisance des kits de prévention de la maladie à virus Ebola et d'assainissement. C'est le cas de l'école primaire Boyken située dans le quartier Massiani, commune de Moulekera. Kambale Kaindo, directeur adjoint de l'établissement, plaide auprès du gouvernement congolais pour une dotation en matériel nécessaire, notamment les lavabos et thermoflashs. Kambale Kaindo s'exprime au micro de Prosper Bourou.
3: La rentrée est peu timide, mais au moins les enfants s'y sont présentés et nous espérons que durant la semaine, ils y seront nombreux. Sinon, le matin, quand les parents ont présenté les enfants, les enseignants étaient moins nombreux pour engendrer tout un engouement des enfants. Alors on a dit non, qu'ils viennent encore demain. Et au moins les un tiers d'enfants se sont présentés et les inscriptions continuent à pas de tortille. Oui. Nous sommes en train de supplier le gouvernement de nous doter au moins de lave même, jusque là nous n'en avons pas. Alors ça c'est vraiment un problème sérieux d'ailleurs. Quand les enfants seront arrivés, nous allons voir comment payer ne fût-ce que 2-3 lave mains qui seront justement suffisants pour tout un effectif que nous aurons enregistré au sein de l'école.
0: Dans la ville d'Oicha, à province éducationnelle Nord-Kivu 2, la rentrée scolaire a été également partielle. De nombreux parents n'ont pas envoyé leurs enfants à l'école. À la base de cette situation, la résurgence de la maladie à virus Ebola, de la grève des enseignants et la sécurité. Reportage de Mervedi Calmer.
4: À Oicha, la rentrée de classe était vraiment timide. Ces premiers jours, les inscriptions se poursuivent dans les écoles. À part la maladie à virus Ebola, l'insécurité demeure un problème majeur.
5: Vous voyez vous-même, aucun enseignant qui se présente. Il n'y a pas d'élèves aussi. Il y a certains qui viennent maintenant faire inscrire les enfants à première année. Qu'on nous sécurise aussi. Parce que récemment, il y a eu des coups de balle ici à côté, alors ça peut faire peur aussi encore aux enfants.
4: Aux enfants.
5: Oui.
4: À l'Institut Monseigneur Mungia, quelques apprenants se sont présentés. Le préfet des études reste optimiste.
6: Que nos enseignants, malgré bien sûr le différent message par rapport à la grève, au moins ils se sont quand même mobilisés, ils ont répondu aussi favorable pour l'activité et certains sont en train déjà d'encadrer les enfants dans les différentes salles de classe.
4: Même rythme à l'Institut Kalimba, où des leçons ont été dispensées en dépit du nombre réduit.
7: En étudiant l'histoire, on comprend le présent et on prépare l'avenir.
8: C'était bien. Aujourd'hui, on a fait les maths avec l'histoire.
4: Au-delà des problèmes sanitaires et sécuritaires, l'appel à une grève des enseignants du CIECO a ralenti cette rentrée.
9: Comme les enseignants avaient déjà proclamé qu'aujourd'hui c'est le début de la grève, bon, les parents ont compris que peut-être aujourd'hui il n'y aura pas cours.
4: L'autorité urbaine de Oicha, Kambale Faustin, révèle qu'un cadre d'échange avec ses services techniques et les enseignants a été mis en place pour pallier aux problèmes de grève.
0: La rentrée scolaire 2026-2027 a démarré avec timidité en territoire de l'Oubero, dans la partie nord. Les effectifs sont restés faibles au sud, surtout dans les zones sous occupation d'IM23. Les classes sont quasiment vides entre conditions de vie précaires et crainte des validités des titres scolaires. Les parents peinent à envoyer les enfants à l'école. À l'inverse, en Giapanda-Mangurejipa, au nord-ouest, aux mises sur la calmie observée pour relancer les effectifs. On a parlé avec Azafli Timiré.
10: À l'Oubero Centre, chef du territoire par exemple, les effectifs étaient sensiblement réduits dans plusieurs écoles secondaires. C'est le cycle primaire a connu une présence un peu plus importante, mais loin des effectifs habituels, ont indiqué les chefs d'établissement. Si certains apprenants disent ne pas avoir compris pourquoi la rentrée a eu lieu un mardi contrairement aux années précédentes, des parents, eux, craignent que les mesures idoines pour protéger les enfants ne soient pas d'application dans plusieurs écoles. Aussi du territoire, dans la zone sous occupation d'IM23, la reprise des cours n'a pas été effective dans plusieurs établissements. Des chefs d'établissement disent avoir accueilli des enfants sans fourniture scolaire, venus seulement constater l'effectivité de la rentrée. Dans la même zone, d'autres parents éprouvent des difficultés à acheter des fournitures à leurs enfants, compte tenu de la précarité exacerbée par la guerre. Toujours dans cette partie sous occupation d'IM23, certains parents hésitent à envoyer leurs enfants à l'école, craignant que Kinshasa ne reconnaisse plus les titres scolaires délivrés au regard de l'ingérence du mouvement dans les secteurs éducatifs. Par ailleurs, dans la sous-division de Giapanda-Mangurejipa au nord-ouest, les autorités éducatives se félicitent de l'effectivité de la rentrée et espèrent que la calmie observée ces derniers temps dans la zone permettra d'accroître les effectifs dans les écoles, contrairement aux deux dernières années où l'activisme ADEF a contraint de nombreux apprenants à abandonner les cours. Azafli Tumiré, depuis l'Oubero.
0: La rentrée scolaire reste confrontée aux défis sécuritaires dans la chefferie de Babila Babombi, territoire de Mambasa, dans la province de l'Ituri. Sur sa 51 écoles qui comptent la sous-division de Mambasa 2, seules 19 ont ouvert leurs portes ces mardis. Les sous-préfets déplorent l'activisme des combattants ADEF, auteurs des récentes attaques meurtrières. Michel Ipugno indique que cette situation ajoutée à l'épidémie d'Ebola a poussé les parents à garder leurs enfants à la maison. Il est dit dans cet extrait choisi par Nixon Montekeli.
11: Mais après la ronde, nous avons fait un constat selon lequel les écoles n'ont pas pu commencer comme d'habitude. Il y a la rentrée, ça c'est vrai, mais une rentrée trop timide par rapport à la sécurité. À cause de la sécurité, dans les 7 centres éducatifs qui comptent la sous-division de l'ambassadeur, presque un centre qui a pu débuter avec les activités, avec une statistique en dessous de la moyenne. Ce n'est pas vraiment intéressant. Nous demandons aux parents d'envoyer les enfants à l'école. Les parents doivent envoyer les enfants à l'école parce que nous ne pouvons pas rester à garder les enfants à cause des rumeurs. Ils les ont dit pendant que nous devons déjà commencer avec les cours. Donc, voyons voir au cours de la semaine ce que ça peut donner. Je vais demander aux parents d'envoyer les enfants à l'école. Aussi, je demande aux enseignants, aux chefs d'établissement d'être à l'école chaque jour. Ce sont eux qui vont donner le courage aux parents d'envoyer les enfants à l'école.
0: Et dans la capitale congolaise, l'affluence des bleus blancs a été faible dans les rues et établissements à cette première journée de la rentrée scolaire 2026-2027. Cause principale de cette situation, la confusion autour de la date fixée pour la reprise des cours. Correspondance d'Abel Kondé depuis Kinshasa.
12: La rentrée scolaire à Kinshasa pour ce 1er septembre a été très timide, très différente des précédentes. Les raisons sont diverses. Déjà, il faut dire qu'à Kinshasa, généralement, lorsqu'il y a rentrée scolaire, c'est l'engouement vif dans les rues et avenues, dans les écoles. Mais ce mardi, je me suis rendu dans quelques écoles pour constater le fait. Justement, je ne pouvais que voir quelques têtes d'apprenants dans différentes salles de classe. Les enseignants étaient pourtant là, déterminés d'ailleurs à dispenser cours. Alors du côté des parents, justement, je me suis entretenu avec quelques parents hors micro. Et eux, ils m'ont laissé entendre qu'ils ne s'attendaient pas à ce que la rentrée scolaire se fasse un certain mardi, puisqu'effectivement, il faut aussi rappeler que c'est une première, en tout cas dans l'histoire du calendrier scolaire en RDC, que la rentrée scolaire s'efface un mardi et non un lundi. Donc les parents, eux, pensaient que il y avait report de la rentrée et que la rentrée c'était plutôt prévu pour la semaine prochaine, donc les lundis 7 septembre. C'est vraiment la raison principale pour laquelle les parents n'ont pas pu envoyer leurs enfants à l'école. En tout cas, du côté des enseignants, c'est une déception. Un responsable d'école avec qui je me suis entretenu hors micro, donc lui m'a laissé entendre que vraiment c'était une désolation, c'était étonnant. Et incroyable de voir qu'à la rentrée scolaire, les parents ne sont pas mobilisés, ils n'ont pas pu envoyer leurs enfants à l'école. Et en tout cas, l'appel qu'il a lancé à la communauté, c'est d'éviter les rumeurs, puisque effectivement, déjà la veille, il y a une rumeur qui a circulé sur la toile, faisant état du report de l'année scolaire. En tout cas, voilà ce qu'a été la situation à Kinshasa ce mardi. Reste à savoir comment vont se comporter les jours prochains.
0: C'est la fin de cette édition du journal. Merci infiniment à vous tous, auditeurs, auditrices, de l'avoir écouté. Bonne suite des temps chez vous, accompagné des programmes de la RTVH.
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15: Mesdames et messieurs, auditeurs et auditrices de la RTVH, nous vous accueillons pour ces carnets de sport. Je suis Richard Kakoulé Maliro. À sa présentation, et tout s'ouvre par cette actualité à basketball. 16 jours seulement nous séparent du coup d'avoir de la 43e édition de la Coupe d'Ikonko de basketball, prévue du 17 au 30 septembre 2026 à Kinshasa. Pour défendre les couleurs du Nord Kivu lors de cette messe nationale, la Ligue de basketball de la province du Nord Kivu, Libanouki, a transmis à la Fédération congolaise de basketball du Congo, FEBACO, la liste de ses 4 représentants. À l'absence des championnats provinciaux cette saison, la Ligue a appliqué l'article 382 du règlement général des sports pour retenir les vainqueurs des championnats azerbais réguliers de Goma et de Beni. L'ASB Virunga et l'ASB Bahari dans les tableaux masculins, ainsi que l'ASB PGB Elite et l'ASB BBC Elite chez les dames représenteront ainsi la province du Nord Kivu à Kinshasa. Adjoint par téléphone pour plus de précisions, le premier vice-président de la Libanouki, Eric Balougué, a souligné la conformité de ses choix avec le texte réglementaire. Par ailleurs, la Ligue provinciale a approché les gouvernements provinciaux pour solliciter une prise en charge des billets d'avion garantissant bien sûr les trajets aériens Beni-Kinshasa, une compétition nationale à laquelle ne participeront pas les clubs de Boutimpo. La tente urbaine de basketball local n'a pas pu organiser ce championnat de la saison 2025-2026 à raison des contraintes d'ordre organisationnel. poursuite des préparatifs des championnats nationaux et des compétitions interclubs de la CAF pour les clubs congolais. Un stage de pré-saison sur les sols zampiers dans l'attente des démarrages de la Lima Foot. Les FC Saint-Éloi Loupopo s'est imposé face à la formation des Kansanchi Dynamos sur l'escorte des 2-1. C'est mardi 1er septembre à Namikal, à l'Independence Stadium des Solwezi. Une victoire pour les Cheminots et Lumbashi qui valide leur réglage tactique sur les sols zampiers. Pendant ce temps, au centre technique FIFA Digne au Congo-Brazzaville, l'AS Maniema Inou a peaufiné sa préparation avant son entrée à l'IS à Coupe de la Confédération de la CAF. Les Inonistes de Kindu affronteront l'AS Vita Club ce mercredi dès septembre pour leur ultime test match à terre brazzavilloise. Ce choc contre les Moscovites de Kinshasa marquera l'entrée officielle des rassemblements des hommes des Moril Messac. Comme l'avait précisé le technicien camerounais lors d'un entretien accordé à Merveille Kiro. Et puis, madame, ici, il faut le dire que cette équipe de Maniema Inyo entrera dans cette compétition de la CAF seulement au second tour des tours préliminaires prévus par les autorités de la CAF. Parlons aussi du mercato, mesdames, ici, dans ces journaux de sport à la recherche des renforts après un début de saison compliqué avec des défaites à deux journées de Ligue 1. L'Ajax Auxerre devrait accueillir ou encore renforcer son arrière-garde avec Axel Tontsebe, l'international congolais. Et bien sûr, ses défenseurs centrales congolais de 28 ans, libre, doit finaliser son arrivée à cette sélection ce mardi. Et formé à Manchester United et passé par Aston Villa, il compte 64 apparitions à Prima Liga. Un renfort d'expérience bien vu pour une formation auxerroise à qui a encaissé 8 buts lors de ses deux premières journées contre bien sûr Lens dans un match perdu par 2 contre 5 puis en tir 1 contre 3 avant un déplacement à Lyon vendredi prochain. Voilà ce qui nous mène complètement à la fin de cette chronique sportive Amis Sportifs. Merci à vous toutes et à vous tous d'avoir écouté. À Richard Maliro jeté à sa présentation. Boris Telita.
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17: Auditeurs, auditrices de RTVH, salut. Radio Télé Sangomalam ouvre cette revue de presse sur la situation sécuritaire en Ituri. Ce média rapporte que les FARDC ont repoussé lundi 31 août une attaque attribuée aux combattants de forces démocratiques alliées EDF dans le village de Bamande situé à une dizaine de kilomètres à l'ouest de Komanta Centre. Si l'attaque a été repoussée, elle a néanmoins provoqué un mouvement de panique au sein de la population. Dans le même registre, le bastion.cd fait état d'un bilan particulièrement lourd dans le territoire de Mambasa. Au moins 43 civils ont été tués et 53 maisons incendiées lors d'une série d'attaques attribuées aux EDF entre le 27 et le mardi 1er septembre 2026. Ces chiffres ont été communiqués par la PDF. Selon son équipe de monitoring à Mambasa, 15 localités ont été successivement ciblées durant cette période. Poursuivant sur la situation sécuritaire en Ituri, Tazama RDC.net titre, je cite, « RDC, chronique d'un abandon face aux EDF, l'Ituri se meurt, Kinshasa regarde ailleurs », fin de citation. Tazama RDC.net insiste notamment sur le sort des enfants qui figureraient parmi les principales victimes de ces violences. Selon cette source, les EDF profiteraient de l'insuffisance de la protection étatique pour enlever des mineurs et les intégrer dans leur rang. Pendant ce temps, dans le Nord Kivu, Radiomoto.net rapporte que 2 éléments Wazalendo ont été interceptés à Malende, dans la ville de Butembo, alors qu'ils tentaient de s'enfuir avec 2 armes. ils auraient été maîtrisés par leurs compagnons d'armes avant d'être transférés à l'auditorat militaire. Dans le même contexte, ce média rappelle que le Conseil pour l'apostolat de laïcs catholiques du Congo, KLCC, doyenné de Chimbulu, a dénoncé une tentative d'assassinat visant deux prêtres, notamment les curés de Mabambi et de Mwangi. De son côté, kivudil.com précise que les deux Wazalendo sont accusés d'avoir sémé la panique dans le quartier Malende où plusieurs coups de feu ont été tirés au moment de leur tentative de fuite. Aucun décès ni blessé n'a été enregistré, mais l'incident a provoqué une forte psychose parmi les habitants. Sur le plan éducatif à présent, CongoProfond.net constate une rentrée scolaire 2026-2027 timide ce mardi 1er septembre dans plusieurs écoles primaires publiques de la ville de Butembo. En Ituri également, la rentrée scolaire reste perturbée par l'insécurité. RTRBeni.net rapporte que la reprise des cours a été particulièrement timide dans la sous-division Mambasa 2. Seuls 12% de la rentrée auraient été effectifs dans cette entité scolaire. Par ailleurs, sur le front sanitaire, l'agence congolaise de presse ACP.cd rapportait que les tradipraticiens exerçant à Butembo ont été appelés à respecter et à faire respecter les mesures barrières contre Ebola. Cet appel a été lancé à l'occasion de la célébration lundi de la 34e journée africaine de la médecine traditionnelle. Toujours concernant la riposte contre Ebola, RTVH.net annonce la construction d'un nouveau centre de traitement d'Ebola CTE destiné également à la prise en charge d'autres maladies à caractère épidémiologique à Butembo. Les travaux ainsi que la prise en charge des patients sont financés par le gouvernement ougandais. Le futur centre devrait avoir une capacité de 60 lits. Enfin, le bastion.cd revient sur l'évolution de l'épidémie d'Ebola en RDC. Selon le dernier rapport des situations de l'Institut national de santé publique, INCP, publié lundi 31 août, le pays compte désormais 6100 cas confirmés et 2150 décès liés à cette épidémie. Le taux de létalité global s'établit ainsi à 48,4%. Voilà pour l'essentiel de cette revue de presse présentée par Elias Kassesso.
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0: Chers auditeurs et auditrices de l'RTVH, ravi de vous savoir nombreux à l'écoute de votre radio. Bienvenue à cette page météorologique. Un temps nuageux s'observe l'avant-midi de ce mercredi 2 septembre 2026. En ce moment, la température ressentie varie entre 17 et 27 degrés Celsius. L'humidité bouge entre 41 et 76%. Les vents soufflent vers le sud-est avec une vitesse de 4 à 25 km par heure. L'après-midi, soit de 12h à 18h, c'est un temps partiellement nuageux. La température bascule entre 27 et 29 degrés Celsius. L'humidité nage entre 32 et 38%. La direction du vent reste constante sous une vitesse de 18 à 25 km par heure. Enfin, la soirée, soit à l'intervalle de 18h et minuit, un temps nuageux s'observe de nouveau. Pendant ces temps, la température est évaluée entre 20 et 25 degrés Celsius. L'humidité, elle, passe de 38 à 74%. Le vent prend la direction du nord avec une vitesse de 4 à 11 km par heure. Le soleil s'élève à 6h juste et se couche à 18h06, tandis que la lune s'élève à 21h30 pour se coucher à 9h04. En somme, retenez que la journée de ce mercredi s'annonce ensoleillée. C'est la fin de cette page météorologique. Merci infiniment à vous tous auditeurs et auditrices de l'avoir écouté. Bonne suite des temps chez vous.
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8: Monsieur, bonjour.
9: Bonjour, merci.
8: Veuillez vous présenter, s'il vous plaît.
9: Je suis Gervain Dambouko, le Didi du collège et enseignant.
8: Alors aujourd'hui, en RDC, il y a eu rentrée scolaire. Une rentrée qui est marquée particulièrement en province du Nord que vous parlez de la maladie avérée, c'est Ebola. Pouvez-vous nous dire ici, au collège Kambali, quelles sont les mesures barrières de lutte contre la maladie avérée Ebola que vous avez à mettre en place?
9: Oui, comme vous le savez et comme tout le monde le sait, la première des choses, c'est qu'il y a des dispositifs qui sont placés partout aux entrées pour que, à l'entrée de chaque élève, qu'il puisse tout d'abord se laver les mains. Et on a aussi fait en sorte que, dans les salles, qu'il y ait des nombres qui ne dépassent pas, je dirais, un grand nombre selon les classes. Mais on a fait en sorte qu'ils soient d'abord bien assis. Et on a fait en sorte qu'il n'y ait pas de parades, qu'il n'y ait pas de rassemblements qui les amèneraient à se toucher. On a interdit qu'ils puissent se saluer en s'embrassant. On a fait en sorte qu'il y ait au moins nombreux qui soient munis de désinfectants pour que l'on essaie de limiter la propagation de ces virus. Mais au moins, comme c'est le premier jour, nous sommes en train d'observer le comportement des élèves, à les indiquer toutes ces dispositions, tout en montrant que tout le monde doit se garder avant que ça ne soit venu des autres. Alors les élèves sont en train d'observer jusque-là ces éléments. En allant vers les toilettes, il faut tout pour se laver les mains. Et c'est ce qui est en train d'être fait actuellement. Et nous verrons la journée de demain, après l'expérience d'aujourd'hui, ce qu'il nous faut encore faire.
8: Alors, vous avez dit que dans les salles de classe, vous êtes obligé d'espacer les gens. Comment est-ce que vous l'avez fait? Vous avez ajouté des pupitres ou qu'est-ce que vous avez fait?
9: Comme c'est le premier jour, on voit qu'il n'y a pas assez, disons, les élèves qui sont à la prison, qui viennent dans des salles, comme il le faut avec un peu de situation, parce qu'ils ne peuvent pas se toucher concrètement. Et si demain, on constate qu'il y en a d'autres qui vont arriver, comme il y en a aussi des salles coupées, occupées, sinon on verra comment peut-être doubler les salles. Mais au moins, ça va jusque-là. C'est la première expérience qui va nous pousser à tirer quelques conclusions.
8: Et pour contrôler les élèves, vous n'avez pas encore de thermoflash pour voir si en tout cas tous les élèves sont en bon état, sont en bonne santé.
9: C'est ce que le service de l'infirmerie au sein de l'école, c'est ce que ce service est en train de vouloir mettre sur pied. Mais pour les premiers jours, tout ce qui nous préoccupait, c'était de les empêcher de s'entretoucher comme à l'entrée. Ils ne se sont vus, ne se sont plus vus. Alors, ils étaient comme tentés de se saluer. Alors, on était plus focalisés sur ces questions-là, de les initier tout d'abord. Et la question qui va être peut-être la suivante sera dans ce sens-là, avec surtout notre service de l'infirmerie qui est à place et qui est en train de s'installer et ajouter beaucoup de dispositifs pour nous aider justement à éradiquer cette pandémie d'Ebola.
8: Monsieur le Didi, l'RTVH vous remercie d'avoir répondu à ces préoccupations.
9: C'est moi qui vous remercie.
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1: Bonjour monsieur.
2: Bonjour, merci.
1: Comment t'appelles-tu?
2: Je réponds de Kakulomia Sagracia. Je suis collègue du complexe scolaire Les Colibris. Je fréquente la 6e année primaire.
1: De ces premiers jours, comment tu te sens à l'école?
2: Je me sens bien joyeux parce que je suis encore à bonne santé.
3: Je m'appelle mon père Biamung Luanz. J'étudie au complexe scolaire Les Colibris. Je fréquente la 6e année primaire.
4: Je réponds au nom de Graham Kamat Hélène, j'étudie au complexe scolaire Les Colibris. Je fréquente la 6e année primaire.
5: Je m'appelle Kava Kandendialen, j'étudie au complexe scolaire Les Colibris. Je fréquente la 6e année primaire.
6: Je réponds au nom de Maskama Fungula Elisette, j'étudie au complexe scolaire Les Colibris, précisément en 6e année primaire.
1: Est-ce que les enseignements ont bien commencé dans votre école?
6: Oui.
1: Est-ce qu'on vous a parlé de la propriété dans votre école?
6: Oui, on nous a parlé de la propriété.
1: Eliane, quand on parle de la propriété dans votre école, ça signifie que vous allez chaque fois faire quoi?
4: Quand on parle de la propriété dans notre école, ça signifie qu'on doit chaque fois se laver régulièrement les mains. C'est pour éviter l'Ebola.
1: L'Ebola?
4: Pour éviter les maladies contagieuses.
7: Je réponds au nom de moi, Sakine Gloré. Je suis élève du complexe scolaire Les Colibris, précisément 7e année.
1: Est-ce que tu espères bien travailler à 7e année?
7: Oui, j'espère bien travailler.
1: Comment vas-tu chaque fois te comporter en classe?
7: Il faut suivre l'enseignant et il ne faut pas déranger.
1: Par exemple, les élèves du complexe scolaire Les Colibris sont comment?
7: S'ils veulent venir ici chez nous, ils doivent être propres, en uniforme de l'école et ponctuels.
2: Je réponds au nom de Mourine Dolovuno, il est là.
1: Voilà. Maintenant, nous sommes dans quelle école?
2: L'école Libri.
1: Voilà. Tu es arrivé ici, tu revenais de quelle école?
2: Je viens de l'école de Les Gentils.
1: Comment as-tu trouvé l'école Libri?
2: Je trouve que l'école Libri c'est une école qui a de la discipline. L'école libre est propre.
1: Est-ce que tu espères bien travailler au cours de l'année?
2: Oui.
1: Est-ce que tu vas chaque fois faire en classe pour ne pas échouer?
2: Je vais suivre la matière. Je vais chaque fois écouter les enseignants.
4: Je m'appelle Kamal Mbafmoutchadjia.
1: Tu arrives au complexe scolaire Les Colibris. Tu viens de quelle école?
4: Je reviens de complexe scolaire Macom.
1: Macom, comment tu trouves Les Colibris? Pourquoi tu dis que c'est une bonne école?
4: Parce qu'ils ont la formation.
1: Ils ont la formation? Est-ce que déjà les premiers jours, vous êtes en train de voir que vous serez bien encadré?
4: Oui, les enseignants se sont bien présentés.
1: Alors, ceux qui sont à la maison, qui veulent venir étudier, qu'est-ce que tu peux donner comme conseil?
2: Que il faut venir à l'école Les Colibris.
8: Tu es
1: maintenant à quelle année?
8: À 7e année.
1: Pourquoi as-tu choisi cette école?
8: J'ai choisi cette école parce qu'il y a la discipline. Cela veut dire que les élèves se comportent bien.
1: Bien. Est-ce que nous sommes en train de vous apprendre les mesures, comment se laver, comment faire ceci?
8: Oui.
1: Alors, qu'est-ce qu'on a déjà installé ici pour montrer qu'il faut la propriété?
8: On a déjà installé les lavabos.
1: Les lavabos.
2: La propriété est déjà respectée au sein de notre école.
1: Qu'est-ce que tu peux citer par exemple?
2: Je peux dire propre, il y a déjà des lavabos. Tout est prêt, il y a des savons, il y a tout.
1: Alors, aux enfants qui sont encore à la maison et qui veulent venir étudier, est-ce que tu peux déjà les appeler à venir?
2: Aux enfants qui sont encore à la maison, je leur dis de venir étudier pour préparer leur futur.
1: Comment tu vas chaque fois te comporter en classe?
2: En classe, je serai toujours calme et je serai très attentif. À ceux-là qui dérangent, je vais leur dire de cesser les dérangements.
1: Voilà.
2: Il s'agissait des élèves de la 7e année et 6e année.
1: De quelle école?
2: Du complexe scolaire Les Colibris. Hey,
9: remercie tous les auditeurs de la RTVH
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0: Nous vous fixons un prochain rendez-vous sur la même fréquence, la 103.fr.
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11: Très heureux de vous savoir nombreux à l'écoute de votre bulletin bimensuel Sauti ya Amani. La jeunesse du Nord Kivu s'engage sur la voie du dialogue et de la compréhension mutuelle. C'est à l'occasion de la journée lui dédiée, commémorée le 12 août de chaque année.
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11: Contraints de quitter leur milieu naturel, le peuple autochtone pygmée s'adapte de plus en plus à la vie urbaine. Ceux-ci apprennent divers métiers pour répondre aux besoins primaires.
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11: Car Pate Tulinabo, coordonnateur de la coalition justice transitionnelle en Nord Kivu, est notre invité. Il va nous parler du rôle de la justice transitionnelle dans le processus de recherche de la paix et de la cohabitation pacifique à l'est de la République démocratique du Congo.
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11: Je suis Magu Kakule à la présentation.
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11: Le dialogue et la compréhension mutuelle et les thèmes choisis pour célébrer la Journée mondiale de la jeunesse commémorée le mois d'août de chaque année. Dans un contexte d'insécurité, la jeunesse du Nord Kivu est appelée à privilégier les approches non agressives pour résoudre les différends. Maggie Massika nous en dit plus.
13: À Beni, plusieurs jeunes ont pris la décision d'éviter la violence dans leurs actions ou innervations. C'est grâce notamment à de multiples sensibilisations menées dans la zone.
14: On doit prioriser les dialogues mutuels qui est la violence pour résoudre un conflit.
15: Avec le dialogue, on cherche à comprendre l'autre, on règle le problème à la racine, ça garde la paix et le respect.
13: Maître Justin Buruti, président du Parlement de Gênes en ville de Goma, en déplacement à Beni, reconnaît l'importance du dialogue et de la compréhension mutuelle. Cette option pourra favoriser la sécurité et la paix en RDC.
16: Au travers le dialogue, on ne peut pas facilement arriver à la guerre. Parce que c'est par manque de compréhension mutuelle, c'est par manque de dialogue qu'aujourd'hui vous allez voir dans la société, il y a la recrudescence des groupes armés, il y a la multiplication des conflits communautaires, des conflits armés, et qui endettent en fait la population aujourd'hui dans la partie est de la République démocratique du Congo. Mais si nous avons quand même cet esprit de pouvoir s'échanger entre nous lorsqu'il y a quelque chose qui ne va pas, cela va nous permettre à toutefois avoir des solutions pacifiques à ces problèmes, afin d'apporter un élément de plus dans le développement.
13: Ces réactions interviennent dans le cadre de la Journée mondiale de la jeunesse, célébrée le 12 août de chaque année. Pour 2026, le dialogue et la compréhension mutuelle pour la paix et la sécurité est le thème retenu.
11: Pour gagner leur vie dans une zone d'instabilité sécuritaire, certains jeunes de Beni se sont lancés dans la forge des métaux. Des jeunes forgerons rencontrés cette semaine au centre de formation professionnel Mabondeni au quartier résidentiel témoigne avoir acquis des compétences qui leur permettent de fabriquer divers objets et de subvenir à leurs besoins. Justin Bizimana les a rencontrés. Voici son reportage.
17: Jeudi matin, il est 7h. Nous rencontrons le jeune forgeron Kambale Mbavumoja Ismaël dans l'atelier du centre de formation Mabondeni, non loin du marché Kilokwa à Beni. Et dans son espace de travail, il nous explique ce qu'il réalise au quotidien.
18: Ici, nous fabriquons des brasiers, haches, marmites, des charnières et porte-cadenas. Nous concevons également des dessins de portes métalliques. Dieu nous aide à trouver des moyens. Plusieurs parmi nous ne sont plus locataires malgré la situation.
17: Comme lui, Madame Kavira, également forgeronne et mère de 4 enfants, se réjouit de son activité. Elle encourage d'autres jeunes filles sans emploi à se lancer dans ce métier.
19: Je manquais du travail à faire. C'est ainsi que je me suis initiée à ce travail. Je suis une maman de 4 enfants. Ce travail m'aide à tout. La scolarité, les soins de santé. Que d'autres viennent apprendre, quand ils auront quelque chose, elles vont aussi évoluer.
17: Fort des compétences professionnelles acquises par les jeunes, les centres de formation Mabondeni de Beni les encourage à se former à la forge des métaux afin de développer des activités génératrice de revenus. Ces membres du comité du centre lancent cet appel.
20: Nous aidons les jeunes. Notre centre compte presque 75 personnes. Ce sont ceux qui sont au centre de Mabondeni. Mais dans des communes d'ici en ville de Beni, Beni territoire, il y a d'autres centres. S'il y a des jeunes qui veulent apprendre, qu'ils viennent. Nous allons les former. Ici, nous trouvons de l'argent. Si quelqu'un est courageux, il saura se payer le frais de formation et même trouver de l'argent pour sa survie.
17: Au-delà de la forge, ce centre Mabondeni mise sur la formation professionnelle pour offrir aux jeunes de nouvelles perspectives.
11: contraints de quitter la forêt, considérée comme leur milieu naturel. Les pygmées tentent de réinventer la vie en ville de Beni, au Nord Kivu. Privé des chasses, des cueillettes et de ramassage, ce peuple autochtone se tourne vers l'artisanat. Ils apprennent depuis quelques mois à confectionner les perles, paniers et la tresse des cheveux au campement des Kipriani. Des détails dans son reportage d'Isaac Bingeve.
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22: Privé des chasses, des cueillettes et des ramassages à cause de l'insécurité dans la forêt, chaque perle confectionnée représente pour ces femmes une possibilité de subvenir aux besoins de leur famille et améliorer leurs conditions de vie.
23: Nous sommes en train de nous adapter à faire les perles et les paniers. Ce métier va m'aider à avoir de l'argent pour mes besoins. La nourriture, l'habillement, le frais scolaire des enfants, les soins médicaux et leurs habits. Je veux vendre mes perles et prendre soin de mes enfants, les scolariser, leur acheter des habits et des souliers. Regarde, moi-même, je n'ai pas de souliers.
22: À l'origine de cette initiative, le chef coutumier, Son Altesse Mohamed Achou Taïbo, qui a mobilisé la communauté pour rechercher des solutions durables. Selon lui, la formation vise à leur permettre de développer de nouvelles compétences pour leur autonomie. Nous avons pensé à leur apprendre des métiers. L'objectif est de renforcer leur capacité, confectionner des bracelets en perles, des paniers, des chaînettes, la tresse. Nous envisageons aussi la coupe et la couture. La formation est assurée par une jeune entrepreneur locale, Sagesse Loaibweka, responsable de sa gare, relève la capacité des apprenantes à s'adapter malgré l'insuffisance du matériel.
24: Dès le début, j'avais enregistré 18 personnes pygmées. Il y avait des femmes, des filles et des enfants. Mais au fur et à mesure qu'on continuait, j'ai formé 10 pygmées. Vraiment, j'ai aimé. Elles sont tellement intelligentes et elles se sont adaptées. Elles ont vraiment aimé la formation.
22: Pour poursuivre cette initiative, plusieurs besoins restent à couvrir, indique le chef coutumier qui plaide pour un accompagnement auprès des ONG.
11: Au-delà de l'autonomie financière, le travail permet aux personnes vivant avec handicap de renforcer leur dignité, la confiance en elles et leur intégration dans la société. À Beni, certains démontrent chaque jour qu'ils peuvent contribuer à la paix et à la cohésion sociale. Madi Nzenza Ilongo.
25: Sur terrain, plusieurs exemples expliquent la détermination des personnes vivant avec handicap. Certains travaillent avec une seule main, d'autres vendent les œufs ou exercent des métiers de cordonnerie.
26: Je suis garnisseur, ça me donne la paix dans la communauté. Je vis bien, mais je travaille, je trouve de l'argent. Bon, je suis fier de moi-même alors, même dans la famille, on me compte. Parmi mes amis, il y a plusieurs travaux participés. Et d'autres, ce sont des journalistes, des garnisseurs, des cordonniers, tout ressort.
27: Je suis cordonnier. Depuis que j'ai commencé, je gagne plus de respect et je vis aisément avec mon entourage. Cela me procure la paix car je ne commande plus.
25: Le travail des personnes vivant avec handicap peut leur éviter les antivaleurs et ainsi contribuer à la paix, révèle cette dame.
28: Avoir du travail soulage toute personne. Et la personne vivant avec handicap, dès qu'elle travaille, elle est en paix avec elle-même et elle met à l'aise la population qui l'entoure. Tout le monde qui a la capacité de travailler doit vraiment travailler. Ça contribue à la paix.
25: Exercer un métier permet à une personne vivant avec handicap de subvenir à ses besoins et de se sentir indépendante. Cette autonomie lui permet d'être en harmonie et garder des bons. C'est ce qui explique ici Mumberekis à Beni.
28: Moi, travailler, ça contribue à la paix.
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11: Comme nous l'avons dit à l'entrée, mesdames, messieurs, car Pat Toulinabo, coordonnateur de la coalition justice transitionnelle au Nord Kivu, est notre invité. Au micro, Sautia Amani de Magloire Tongo, celui-ci nous parle du rôle de la justice transitionnelle dans le processus de recherche de la paix et de la cohabitation.

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1: Monsieur Karpat Tulina Bohumba, bonjour.
2: Bonjour, monsieur le journaliste.
1: Vous êtes connaisseur de la justice traditionnelle en Okivu. C'est quoi cette justice traditionnelle?
2: La justice traditionnelle, c'est un ensemble de mécanismes judiciaires et non judiciaires mis en œuvre par une société pour traiter les violations massives des droits humains commises dans le passé, notamment au lendemain d'un conflit. Donc, c'est-à-dire, cette justice traditionnelle est mise en œuvre au lendemain d'un conflit, soit un conflit armé, soit lorsqu'il y avait une dictature et que l'ordre démocratique est rétabli, automatiquement, les mécanismes de justice traditionnelle doivent être mis en œuvre.
1: Est-ce qu'elle a une place dans la restauration de la paix et de la cohabitation pacifique en RDC, de manière générale, et à l'est du pays en particulier?
2: La justice traditionnelle, ce sont des bons mécanismes qui contribuent à la restauration de la paix par le fait que la justice traditionnelle est constituée de 4 piliers principaux. Et ces derniers temps, en RDC, on y a ajouté un autre pilier, qui est le 5e. Le premier pilier, c'est la recherche de la vérité. Aussitôt que la vérité est connue, vous comprendrez que déjà, ça c'est une contribution à la restauration de la paix. Parce que quand la vérité est déjà connue, on sait que non, tel a commis des exactions, automatiquement cette personne va vers le deuxième pilier de la justice transitionnelle, qui sont les poursuites pénales. Alors, quand chacun doit répondre de ses actes, donc il n'y en aura plus des intouchables. Il n'y en aura plus des gens qui peuvent venir et ils violent le droit de l'homme sans être inquiétés. Donc, le premier pilier de la justice transitionnelle, c'est la recherche de la vérité. Le deuxième pilier, ce sont les poursuites pénales. Le troisième pilier, maintenant, ce sont les réparations. Il faut que les victimes là aient réparation. Et le quatrième pilier, ce sont les réformes institutionnelles ou les garanties de non-répétition. Et aujourd'hui, le cinquième pilier, au niveau de la RDC, on parle aussi du mémoire, pour ne pas oublier ce qui s'est passé. On doit construire des mémorials, donc les gens doivent se souvenir de ce qui s'est passé. D'où, au vu de ces mécanismes-là, judiciaires et non-judiciaires de la justice traditionnelle, cela contribue automatiquement au rétablissement de la paix et à la cohésion sociale au sein de la communauté, parce que tous ceux-là qui ont commis des graves violations des droits de l'homme doivent répondre de leurs actes. Et en répondant de leurs actes, il y a les victimes qui ont eu réparation. Et à part cette réparation, il y a maintenant les garanties de non-répétition pour dire que ce qui est arrivé n'arrive plus. Il y a des avancées quant à la mise en œuvre de l'application des mécanismes de justice traditionnelle, puisqu'il y a déjà une loi qui est déjà au niveau du Parlement qui doit définir la politique nationale sur les mécanismes de justice traditionnelle. Par ça, il y a quand même des avancées parce qu'il y a comme le PDDRCS, ce sont des mécanismes qui doivent intervenir dans le cadre des garanties de non-répétition. Parce qu'il faut démobiliser tous les ex-combattants, toutes personnes, les gens qui ont touché les armes, il faut qu'on les démobilise. Et là, ils doivent aller au programme de démobilisation et réinsertion. Là, c'est dans le quatrième pilier dont nous parlons des garanties de non-répétition ou les réformes institutionnelles. Il y a dans le troisième pilier les réparations. Il y a par exemple le fonds Arev qui a été créé. C'est un fonds national de réparation des victimes de violences sexuelles liées au conflit et d'autres crimes contre la paix et la sécurité de l'humanité. Il y a déjà les fonds mis en place par le gouvernement congolais et qui vise à donner des réparations à des milliers de victimes. Donc, il y a quand même des avancées, mais jusque-là, la justice traditionnelle, elle n'est pas encore effective, mais quand même, il y a des avancées dans la mise en œuvre de ces mécanismes. Mais aussi, il y a des cours et tribunaux qui existent. Il y a par exemple le cours et tribunaux militaires, jusque-là, qui juge le seigneur de guerre, aussitôt que les gens ont commis des exactions, de graves violations des droits de l'homme, ils sont arrêtés et ils sont déférés devant les cours et tribunaux militaires. Et là, ils sont jugés.
1: Monsieur Karpat Tulina Bohumba, merci.
2: C'est moi qui vous remercie, messieurs les journalistes.
0: Et voilà, mesdames, messieurs, la fin de votre bulletin bimensuel Saouti Yahamani. Prochain rendez-vous dans 2 semaines. Je suis Magu Ikakule. Prenez soin de vous.
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1: Notre ambition est de repenser la productivité centrée sur l'individu. Pour les créateurs, les technophiles, les dirigeants, les étudiants et leurs parents. Pour tous ceux sur cette planète qui veulent réaliser quelque chose. Parce que réaliser, c'est un mode de vie et de travail. C'est un état d'esprit rempli d'objectifs et de passion. Mais nous n'avançons pas seuls. Toute réalisation est le fruit d'une collaboration, nourrie d'intelligence collective, qui peut venir de n'importe où, grâce à la mobilité, et fondée sur la confiance.

Bienvenue dans notre émission Belle Époque sur les 7.3, la radio-télévision Victor Horizon. Je suis Yabrino devant ce micro pour vous animer, amis auditeurs, auditrices de la RTVH. Gracia Casereca contrôle la partie technique. Bienvenue dans notre émission.

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Soit bonjour, soit bonsoir. 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

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Mais c'est moi qui m'ai dit au Chouna, je m'ai dit Sentinelle, Kitamata, vaccination, Zekira, blessure d'amour, Bimacha, autoroute, Magali, Keina, Tikabazua, Esiowapi, Bureau de cœur, Jardin de mon cœur, Mauvais souvenir, Fulangenge, na phrase. 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Voilà, merci beaucoup. Et bonne soirée, la chanson Autoroute.

Merci beaucoup. 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Auditeur, moi, j'ai dit à papa Bruno, je me suis dit que ma chanson est à Zamani. Malheureusement, Nami et Léo, tu n'as pas tourné à Zamani, dada. Non, non, dada. Tu n'as pas à Zamani, tout. Léo, nous, tu n'as pas à Zamani, tout. Tu sais que Zile Zaba Fali, Zaba Ferregola, Zaba Diamonde. En tout cas, à tous les gens qui sont là. Zile Kazupenda, en tout cas, on est en foutre tout dimanche, Mouchana. En tout cas, merci beaucoup. Bien, quand on a commencé l'auditeur, on a mis des chansons Camilioni. Camilioni a un assez succès. Il est musicien à Moupia. Il est musicien à Moupia. 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Merci beaucoup. Bonsoir ya Bruno, je suis ravi de vous écouter encore une fois. La chanson Makolo Masia, à mémoire de notre artiste Carlito Lassa. Voilà, la chanson, la très belle chanson Makolo Masia, qui va faire plaisir à tous les battus à Zamane. 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

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Nasema merci beaucoup et bonne soirée cher ami auditeur auditrice de la RTVH. 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

0: 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Amis auditeurs, vous êtes bien scotchés sur 7.3 MHz de la radio-télévision Victoire Horizon FM. Et nous disons polé à tous les amis déclarants de la ville de Butembo. En tout cas, va chapoter za mutu mkubwa sana, kwa jina ya Kanku. 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Voilà, nous disons merci beaucoup. Il est 21h46 minutes. Nous disons bonne soirée accompagné de tous les amis auditeurs, auditrices de la RTVH. 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
0: 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Voilà la chanson Kisantinel de Benz Bozi Boziana qui va faire plaisir à tous les amis auditeurs auditrices de la RTVH. 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

Oui, merci beaucoup, qui sentinelle de Benz Boziboziana, au plaisir de notre ami Cléo de Vatolia. La chanson fait plaisir et aussi à les Makikwaya, les Mystères. La chanson, c'est pour tous les amis de la CAD. Directement, Papa Stuka nous demande la chanson Unaenda de Papa Wemba. Pour dire Paul à toute la famille de notre confrère Kankou. La chanson va faire plaisir aussi à président Mathieu Kamate, Modeste Machaouri, monsieur Kamango et tous les autres. Déclara de la ville de Butembo de la part de monsieur Stuka, n'a pas oublié sa femme à la maison. Maman Yabana, merci beaucoup. Belle sœur Nabiso. Paul aussi, Nawena Maumivu, Nani a choc. Bien sûr, qu'on a évolué très bien. Voilà, la chanson Weunenda aussi, c'est pour la famille de notre consoeur Francine Moussoa. Transforme Paul aussi. Kouba le bot, la famille Francine Moussoa. Francine Moussoa, elle est quoi, animateur, animatrice, quoi et tout. Qu'on a qu'au RTVH, mon émission Jeunesse en Herbe, vraiment, transforme Paul et Sana. Kawot, en bas, la famille Francine Moussoa. Voilà, c'est comme si quelque chose n'a quoi enterré, transforme Paul et Sana.

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Agréable soirée à vous papa Bruno, merci beaucoup mon ami baba prefna, vous nous captez très bien à Bouira, à tous les amis de Bouira, à tous les amis qui nous captent vers Mabono, tous les amis de Kikwangwa vers Kitatumba, et tous les auditeurs de Ngoulé, là-bas nous disons bonne soirée accompagnée de votre émission. Sans perdre le temps, on va prendre la chanson. Voilà la chanson, bon samaritain.

Oui, merci beaucoup. Moi, yango pona nini zoaka moto nelongi. Merci beaucoup pour la chanson. La chanson fait plaisir à Adelard. La chanson fait plaisir aussi à Achille et KZ. Pourquoi pas aussi à Masechele, à Kalemire. Masechele, merci beaucoup. Et bonne soirée accompagnée de votre émission. Merci, amis auditeurs, auditrices de la RTVH. 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

Oui, merci beaucoup pour la chanson Djemela Moze Fafa. Voilà, merci beaucoup, monsieur Touvin. Monsieur Touvin, mais c'est ma pour compléter. Texto avec ton pâté, Chouna, avec Bozi Boziana. 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

Oui, merci beaucoup pour la chanson Shuna de Benz Boziana. Kitoko makasi pona balandi.

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3: Oui, merci beaucoup Gracien pour la chanson vaccination de Lutumba Simaro qui veut de faire plaisir à tous les auditeurs fidèles, pourquoi pas aussi à Papa Moro. Et nous disons bonne soirée Papa Moro. Il y a un ami, il s'appelle Bon Appétit.
4: Bonsoir Yabino.
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3: Merci beaucoup Bon Appétit. Merci beaucoup. 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

0: Oui. Eloko ya makasi, eloko ya chaleur. Merci beaucoup, Gracien. Merci aussi à notre ami, il s'appelle Bon Appétit. Merci aussi à Papa Moreau. Merci à Baba Prefna et Maman Amida. Merci aussi à notre ami, il s'appelle Bestro, le chauffeur. Merci beaucoup, Bestro. Voilà. Oui.
1: Bruno, bonsoir, bonsoir. Moi, c'est Bestro. Oui, maintenant, c'est moi, le chanson. Lukanda ko ya kufutela.
0: Oui, cherchez-moi une maison à louer.
1: Lukanda ko ya kufutela.
0: Oui.
1: Merci beaucoup.
0: Mm-hmm. Merci beaucoup, Bestro. Bestro nous demande la chanson « Cherche-moi une maison à louer » qui va faire plaisir à toute sa connaissance, M. Bestro, à tous les chauffeurs, à tous les amis de Bestro. Voilà, Bestro, merci beaucoup. Bougez avec moi à travers la chanson « Cherche-moi une maison à louer ».

Oui, merci beaucoup. Cherchez-moi une maison à louer. Lukelangandako yako futela. Merci beaucoup. 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Merci beaucoup. 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Voilà, mimi nasema merci beaucoup et bonne soirée. La chanson Julia de Kofi Olomide. Julia.

0: Moto. Amis auditeurs et auditrices de la RTVH, bien tracé, merci beaucoup. Comme auditeur et yoté, bien bien qu'on a fait ta pindiqué. Voilà, tu n'as qu'on a appelé à auditeur et tout le monde a fait ta partie à Bounia. Oui, allô?
1: Allô, papa Bruno, bonsoir.
0: Bonsoir, Richard et Moussa Voli.
1: Oui, vraiment, merci encore pour l'émission, encore une fois.
0: Oui.
1: Oui, je profite juste pour demander la chanson Nina.
0: Ok.
1: Cette chanson, je l'ai dit. Toute ma connaissance depuis la ville de Butembo, moi, je suis à Bounia actuellement.
0: Oui, est-ce que ça va à Bounia?
1: Très bien, vraiment, malgré la maladie, le virus Ebola, mais nous sommes quand même là.
0: Mais ça va passer, ça va passer.
1: Vraiment.
0: Oui.
1: Et cette chanson, je l'ai dédiée à notre DJ d'abord.
0: Oui, dit, notre DJ s'appelle Gracien, c'est Gracien.
1: Vraiment, oui. Je le salue à passant.
0: Oui.
1: À notre maman aussi depuis Mukondo, je crois bien.
0: Oui, très bien, Mukondo toujours.
1: Vraiment, je salue toute la famille et depuis là, je passe bien.
0: Ok, merci beaucoup.
1: Et là, je vois toute ma famille depuis Kihinga.
0: Oui.
1: Mon oncle Obedi depuis quelque part.
0: Oui.
1: Et toute ma connaissance, vraiment merci pour l'émission. Une fois, je suis très content de passer en direct.
0: Merci beaucoup, monsieur Richard Moussavouli, B52. Je rappelle que vous nous captez à partir à Bounia.
1: Vraiment.
0: Merci beaucoup et bonne soirée là à Bounia.
1: Et bonne soirée aussi, je vous apprends.
0: Merci beaucoup. La chanson Nina. Bien. La chanson Nina de Pepe Kale qui va faire plaisir à Moussa B52, Richard Moussavouli et à toute sa connaissance avec de Butembo. Bien, la chanson.

mes chers amis.

Oui, merci beaucoup pour la chanson 23h18 sur la montre de Bestro. Tolobi, merci beaucoup. 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Nous c'est la RTVH, la chanson dans vos oreilles au fait là.

Merci Gracien pour les chansons. 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Merci beaucoup pour la chanson Ofela de Madilou Multi System. 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Bien, j'espère bien que les chansons tafuraisha KZ, Achille, na kutakia usiku mwema. Voilà la chanson Wazorar.

Oui, merci beaucoup pour la chanson. Bonsoir, Kaka. Pardon, c'est bien la chanson à Serre Merveille, titre Ra, Itanifuraisha, Apa, ni Samuel. Samuel Wakatia, quand tu disais que ma chanson, ça avait été un succès. Ma succès, je te disais, le mardi, monsieur Samuel, tu as dit, usiku mwema. 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

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La chanson, c'est pour Deborah de Kalemire. La chanson, c'est pour tous les amis qui nous captent présentement à Kiondo Masere Kalotu. La chanson, c'est pour tous les auditeurs de Yabrino. Je suis là et je dis merci beaucoup, chers amis auditeurs et auditrices de la RTVH. Bien, vous allez qui collent la RTVH, vous allez qui na gracia, vous allez qui simba massini, vous allez qui tindika banzembo. Merci gracia. Merci aussi à tous les auditeurs fidèles. 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